Ce chapitre s'intitule « Le lendemain avec les cousins de Bénarès ». Chez nous, la fête ne s'arrêtait pas au 15 août. Parce qu'une autre histoire avait commencé la veille, le 14 août dans l'après-midi. Le train avait ramené les visiteurs que nous attendions avec impatience. Mes cousins, venus de Bénarès, avec leurs parents Antoine et Blanche, et les enfants. Charles, François, Marianne et Cécile. Je me souviens encore de leur arrivée. Le train entrait en gare, la locomotive soufflait, les voyageurs descendaient, les valises apparaissaient. Et nous cherchions leurs visages. Puis soudain, nous les avons vus. Et tout le monde s'est mis à courir sur les quais. Les cousins étaient arrivés. La maison allait être pleine. Et quand une maison était pleine autrefois, ce n'était jamais un problème. C'était une joie. Maman préparait les chambres, on ajoutait des matelas, on poussait une chaise, on trouvait une place et la maison se remplissait de voix. Les adultes parlaient, les enfants riaient, les cousins racontaient leur voyage de Bénarès à Port-Louis. Et bien sûr, on parlait encore du 15 août, de la foule, du train, de la montagne, de la Vierge, des habits neufs, des gâteaux Marie. Et le lendemain, le 16 août, nous sommes sortis ensemble. Charles, François, devant, Marianne, Cécile derrière, et moi, Victor. Je voulais leur montrer mon Port-Louis, mon quartier, mes rues, mes endroits, ma ville. Oui, je voudrais leur montrer Port-Louis. Nous marchions dans ce Port-Louis d'autrefois. Un Port-Louis où les voisins se connaissaient, où les enfants jouaient dehors, où les portes restaient ouvertes, où une visite pouvait durer toute une après-midi, où personne ne regardait l'heure. Et pendant que nous marchions, je pensais à la journée précédente, à la journée d'hier. Je pensais aux milliers de personnes venues de toute l'île, au train qui avait emmené les familles, à cette immense foule réunie au pied de la montagne, à la Vierge venue.

venus d'Italie, à Max Boulay, aux ouvriers, à ceux qui avaient préparé le terrain, à ceux qui avaient cru en ce projet. Et je me disais que par lui avait vécu quelque chose de grand pour cette année de 1940. Aujourd'hui, lorsque je regarde la montagne des Signaux, je vois pas seulement un monument, je vois un voyage. Un voyage qui avait commencé en Italie, à Pietrasanta, dans les ateliers de Fernandino Pala, avec le marbre blanc de Carrare. Puis avait traversé la mer pour arriver enfin à Meurice, à Port-Louis. Et enfin, trouver sa place au-dessus de Port-Louis. Je vois aussi les trains du Mauritius Government Railway, les familles venues de toute l'île, les Port-Louisiens qui avaient accueilli cette foule, les enfants en habits neufs, les enfants avec leurs beaux vêtements, les hommes en costume, les gâteaux maris dans les maisons, les cousins arrivés de Ménarès et toute une ville qui, pendant presque une journée, avait oublié la guerre pour se retrouver. Moi, Victor, je n'ai jamais oublié cette image, celle de cette vierge, toute blanche au-dessus de la ville et d'une ville entière qui regardait vers elle. Aujourd'hui encore, lorsque le 15 août revient, j'imagine entendre au loin le sifflement d'une vieille locomotive à vapeur. J'imagine les portes du train qui s'ouvrent, les familles qui descendent, les enfants qui courent. Et par lui qui recommence à vivre cette journée. Parce qu'une statue peut être faite de marbre, un monument peut être fait de pierre, mais une mémoire, elle, est faite de tout ce que les hommes y déposent. Leur prière, leur espérance, leur famille, leurs enfants, leur tradition, leur histoire. Et peut-être est-ce cela le véritable miracle de la Reine de la Paix. Elle n'a pas seulement été sculptée dans le marbre de Carrare. Elle a été sculptée dans la mémoire de tout un peuple. Et depuis 1940, elle regarde plus seulement par lui. Elle regarde nos souvenirs. Elle veille sur ceux qui sont partis, sur ceux qui sont revenus, sur ceux qui, comme moi, ferment encore les yeux pour revoir le Port-Louis d'autrefois, le Port-Louis de mon enfance. Le Port-Louis qui, ce 15 août 1940, avait accueilli toute une île et qui, pour un instant, avait semblé de faire qu'une seule famille. Bienvenue sur RM1, bienvenue dans Memory Lane.

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1: Nous sommes dans le thème des souvenirs, retour des temps d'autrefois. Voici deux magnifiques voix, Andrea Bocelli et Sarah Brightman, for time to say goodbye. Excellente journée. La journée appartient à ceux qui se lèvent tôt. Bienvenue sur RM1.

Caresse tendresse dans la fraîcheur de la nuit pour certains, pour d'autres le matin. Merci de vous rejoindre à nous. Nous, c'est RM1, ensemble jusqu'à 7h pour le Memory Show, entre 5 et 6h. Votre émission prière du temps présent, magnifique journée. Nous sommes dimanche, les amis. Détendez-vous, on s'occupe de vous, on s'occupe de votre confort musical. 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

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Merci d'être avec nous sur RMN. Vous rappelons qu'entre 5h et 6h, vous allez pouvoir écouter et suivre votre émission du dimanche matin, prière du temps présent.

Léger petit souci technique, on va reprendre cette chanson du groupe Commodores. The Commodores à 4h56 sur RM1. Belle et excellente journée. Très bon dimanche à vous.

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0: Il est 5h sur les ondes de Rodrigue FM. Bonjour à toutes et à tous. Quel plaisir de vous retrouver pour votre émission Lévé Rodrigue pour commencer cette journée avec vous pour un excellent réveil. Eh bien oui, l'équipe qui vous accompagne ce matin jusqu'à 7h. Nous avons Stenio Prosper à la technique. Marie-Danielle Périne Meunier comme assistante à la production. Rosie avec vous au micro. Et à la rédaction, nous accueillons ce matin Henri Noël Pierre-Louis pour les titres du journal de 6h. Bonjour Henri.
1: Bonjour Rosie.
0: Henri, on vous écoute pour les titres qui seront développé à 6h.
1: Voilà, monsieur, bonjour et merci d'être à l'écoute en ce dimanche matin. Voyons donc les titres qui vous seront développés dans le grand journal de 6h. Début des examens de fin d'année 2026 du Primary School Achievement Certificate PESAC le jeudi 22 octobre prochain avec le français et les sciences. Le calendrier de ces examens a été rendu public vendredi. Festicite à Madagascar, Jean-Anaëlle Léopold Lelotte conserve son titre de champion du slalom de cette compétition. Le kitesurfer de Mourouk s'est encore une fois illustré à la baie de Sakalav dans la Grande Île. Les futurs parents et professionnels de santé sensibilisés sur l'importance de l'allaitement maternel dès la naissance. Pour la première fois, Rodrigue organise un mois de sensibilisation sur l'allaitement. Et puis recrutement de nouveaux stagiaires dans le cadre du programme Service to Mauritius et l'organisation des activités pour marquer la journée internationale de la protection de la couche d'ozone des délibérations du Conseil exécutif vendredi. Voilà donc pour ces titres, je vous donne rendez-vous pour le Grand Journal à partir de 6h sur nos ondes. D'ici là, très bon réveil à tous en notre compagnie sur les ondes de la MBC Rodrigue FM.

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1: Et pour les nouvelles du temps ce matin, nous allons retrouver Monsieur Dil Mahomed. Monsieur Dil Mahomed, bonjour.
2: Oui, bonjour.
1: Alors les temps, comment ont-ils été en ce dimanche? Alors Rodrigue.
2: Donc la situation pour Rodrigue, c'est que nous avons toujours un avertissement de forte houle qui est en vigueur à Rodrigue et ça est pour valable jusqu'à lundi à 10h. Et d'autre part, on a un des nuages dans le flux modéré de l'est-sud-est qui vous traverse l'île surtout ce matin et durant la nuit. Donc pour ce matin, nous verrons qu'il y a des lapis occasionnels à bonne hauteur. Et dans l'après-midi, il peut plutôt du beau temps. Et durant la nuit, donc toujours un petit temps variable. Donc pour le moment, il peut venir nuageux avec un des lapis occasionnels. Et au niveau de la température maximale, il peut varier entre 24 et 27 degrés. Sinon, la température minimale pour le soir, il peut varier entre 18 et 21 degrés. Et concernant le vent, il peut souffler depuis l'est-sud-est de 20 à 30 km par heure. Et il est possible que les rafales allant jusqu'à 55 km par heure devant un endroit bien exposé. Et au niveau de la mer, comme on a mentionné tout à l'heure, donc nous avons toujours un avertissement de forte houle qui est en vigueur à Rodrigue. Donc, il est bon de faire mention que la haute mer est très forte avec la houle du sud-ouest de l'eau de 4 mètres. Donc, ça ben, la houle est capable aussi d'impacter la région de basse altitude, surtout de l'ouest et du sud, à l'heure des marées hautes. Donc, nous conseillons le public, le pêcheur et même plaisanciers, bien. Pas faire une sortie en mer et aussi éviter la plage, surtout de l'ouest et du sud, à l'heure des marées hautes. Et voilà, c'est tout concernant le temps. Merci et bonne journée, surtout bon dimanche.
1: Merci beaucoup, M. Dil Mahomed. Bon dimanche à vous aussi. Très bonne journée à vous.
2: Merci, au revoir.
1: Au revoir.

5h passé de 5 minutes, nous poursuivons avec cet avis de décès. On nous prie d'annoncer le décès de M. Herman Chevery. Décès de M. Herman Chevery, aussi connu sous le nom de Tilleul. Il était âgé de 52 ans, c'est un ex-habitant de Corail à Vangassaï. Le convoi mortuaire sortira du domicile de sa sœur, Mme Marie-Laude Chevery, à Corail à Vangassaï. La date et l'heure des funérailles vous seront communiquées ultérieurement. À cette famille endeuillée, l'MBC présente ses sincères condoléances.

C'est le groupe Glorious avec le titre Relever le faible. Il est 5 heures passées de 12 minutes. On vous souhaite un excellent réveil, quoique nous savons que le réveil ne sera pas très facile aujourd'hui pour bon nombre parmi nous. Hier, c'est vrai, c'était la fête, l'Assomption. Certains ont fait la fête jusqu'à fort tard. Néanmoins, on vous souhaite un excellent réveil avec de la musique, du moins un réveil en douceur. Les Cranberries, When You're Gone.

The Cranberries sur les ondes de la radio avec le titre When You're Gone, chanson qui parle de la nostalgie, du deuil et de la douleur liée à la perte ou à l'absence d'un être cher. L'absence et le vide, le texte qui exprime la tristesse ressentie quand une personne importante s'en va ou disparaît de notre vie, c'est une balade douce, amère, qui montre l'importance de s'accrocher aux souvenirs et à l'amour malgré la séparation. Il est 5h passées de 17 minutes, encore un peu de douceur et cette fois-ci une petite réflexion à la manière de l'omnique Modestine.

C'était William I Am Tongi, chanteur américain qui a remporté la 21e saison d'American Idol. Il est le premier Hawaïen, le premier insulaire du Pacifique et le premier chanteur hors du genre country à remporter le concours depuis 300. Il est également le premier gagnant né après la première diffusion de l'émission le 11 juin 2002. Il est 5h passées de 25 minutes. On vous souhaite un très bon réveil.

Si vous venez de nous rejoindre, bonjour à vous, bon réveil, bienvenue sur les ondes de Rodrigue FM. Après les festivités d'hier, on espère que le réveil se passe bien. Pas trop de maux de tête quand même, mais il faut se lever pour certains, surtout si vous allez travailler aujourd'hui. Mais si vous n'avez rien à faire aujourd'hui, on est dimanche, vous pouvez vous reposer, c'est pas grave. Eh bien oui, vous en avez le droit, on est dimanche. Et si vous connaissez quelqu'un qui célèbre son anniversaire aujourd'hui, en ce dimanche 16 août 2026, et vous voulez faire plaisir à cette personne, vous pouvez nous envoyer un petit message sur le 82 83. Si vous êtes abonné Mighty, vous tapez Rod Hanif, vous laissez un espace, vous écrivez votre message, vous nous envoyez sur le 82 83. Ça, c'est pour les abonnés de Mighty. Pour les abonnés d'Emtel, vous faites pareil, Rod Hanif, espace, votre message, mais cette fois-ci, vous nous envoyez sur le 84 48. Voilà, le 84 48 pour les abonnés d'Emtel. Envoyez-nous vos messages avant 6h, les messages que nous aurons le plaisir à lire aux alentours de 6h30. Dans quelques instants, ce sera votre page météo, mais on va vous laisser apprécier ces deux belles voix. Vianney, Kenji, le feu.

0: Et quelle belle promesse ce matin de Kenji Girac en featuring Vianney avec Le Feu et le Fuego qui nous emmène à 5h passées de 31 minutes pour tout de suite votre page météo.
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Des petites pluies fines ce matin, nous l'avons entendu de monsieur Adil Mohamed. Eh bien oui, il y aura quelques petites pluies fines ce matin, mais le temps sera beau dans l'après-midi. Voilà les couleurs du ciel d'après ce communiqué de la météo pour Audrey-Guémy à 4h30 en ce dimanche. La situation générale, un avertissement de forte houle est en vigueur à Rodrigue, valable jusqu'à 10h, lundi 17 août 2026. Quelques nuages dans le flux modéré de l'est-sud-est influenceront le temps local ce matin et aussi durant la nuit. Prévision pour les prochaines 24 heures, le ciel sera mi-couvert ce matin avec des averses occasionnelles sur les hauteurs et le temps sera beau par la suite. Donc, dans l'après-midi, il y aura du beau temps. La température maximale sera entre 24 et 27 degrés Celsius. Le ciel sera mi-couvert durant la nuit, devenant quelquefois nuageux avec des averses occasionnelles. Et la température minimale sera entre 18 et 21 degrés Celsius. Le vent soufflera de l'est-sud-est de 20 à 30 km par heure avec des rafales atteignant les 55 km par heure aux endroits exposés. Et voyons aussi l'état de la mer, la haute mer plus précisément, qui sera très

très forte avec des houles du sud-ouest et la hauteur des vagues sera de l'ordre de 4 mètres. Les vagues pourraient déferler sur les zones côtières de basse altitude. À l'ouest et au sud, surtout à l'heure des marées hautes, il est fortement conseillé aux pêcheurs, aux plaisanciers et au public en général de ne pas sortir en mer et à l'heure des marées hautes de ne pas s'aventurer sur les plages. La pluviométrie durant les dernières 24 heures à Pointe-Canon.

0: 54 aujourd'hui et demain à 3h03, marée basse à 8h46 et à 21h04 aujourd'hui. Le soleil va se lever à 6h07 et le coucher du soleil est prévu pour 17h34. Et nous poursuivons avec une petite précision pour Ban PCL, l'état de la mer à Rodrigue. Donc, comme on entendait, un warning, gros laoul en vigueur à l'eau Rodrigue, valable jusqu'à lundi 17 août à 10h. L'étang l'eau la mer pendant prochaines 24 heures, grand matin et cassoir, capable de gagner un des petits appli. Pendant la journée, l'étang pour plutôt bon, divan pour souffler depuis l'est-sud-est, 20 à 30 km par heure avec Ban Rafale, 55 km par heure. Lagon et en déobrisant la mer pas praticable. Ena ban la houle depuis sud-ouest en déobrisant et que ban hauteur vague pour 4 mètres. Ban sorti en déobrisant et que dans ban lagon déconseillé nouridiali. Ban sorti en déobrisant et que dans ban lagon déconseillé. Ban la houle la capable aussi déborde dans ban la côte, l'ouest et clécide. Surtout dans l'air marée haute. Marée haute aujourd'hui 14h54 et demain 3h03. Marée basse à 8h46 et 21h04, Zordi. C'était votre page météo selon la station météorologique de Vacoil-Maurice.
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Et on vous rappelle cet avis de décès. On nous prie d'annoncer le décès de Monsieur Herman Cheverie. Décès de Monsieur Herman Cheverie, aussi connu sous le nom de Tiel. Il était âgé de 52 ans. C'est un ex-habitant de Corail Vangassai. Le convoi mortuaire sortira du domicile de sa sœur, Madame Marie-Lou de Cheverie, à Corail Vangassai. La date et l'heure des funérailles vous seront communiquées ultérieurement. À cette famille endeuillée, la MBC présente ses plus vives sympathies.

C'est qu'en passé de 39 minutes, nous allons poursuivre avec ce communiqué du Central Electricity Board. Les abonnés de Port-Mathurin sont avisés que la fourniture d'énergie électrique sera interrompue de 6h à 7h et de 15h30 à 16h30 le dimanche 16 août en raison des travaux qui seront effectués sur le réseau électrique. D'autre part, les abonnés de Font-la-Digue, Montagne-Fanal, ainsi que ceux résidant aux environs du supermarché Le Grand Solitaire, sont avisés que la fourniture d'énergie sera interrompue de 7h à 16h30. Par ailleurs, les abonnés de Palissade, Nassola et Montagne-Bois-Noir sont avisés que la fourniture d'énergie électrique sera interrompue de 8h30 à 15h le dimanche 16 août en raison des travaux qui seront effectués sur le réseau électrique. La fourniture d'énergie sera rétablie sans préavis à l'achèvement des travaux. Le CEB prie sa fidèle clientèle affectée par cette coupure de bien vouloir l'excuser pour tout inconvénient. Il est 5h passées de 40 minutes. Votre page éphéméride du jour.

On est le dimanche 16 août déjà, huitième mois de l'année. Nous sommes arrivés au 228e jour et nous sommes dans la 33e semaine. Et ce 16 août 2026, on fête Saint-Roch. Parmi les événements historiques majeurs de cette date figure en 1977, et bien oui, aux États-Unis, le départ du roi du rock'n'roll, Elvis Presley, à l'âge de 42 ans seulement. Et en 1987, toujours aux États-Unis, crash du vol Northwest Airlines 255 à Détroit, causant la mort de 155 personnes à bord. Et bien, figurez-vous, une seule personne a pu être sauvée. La date est aussi associée à la journée nationale de la République dominicaine.

Et comme mentionné, ce 16 août, l'Église catholique célèbre Saint Roch, un pèlerin du 15e siècle, du 14e plutôt, 14e siècle, connu pour avoir soigné les victimes de la peste. Il est invoqué comme protecteur contre les épidémies et il est souvent représenté avec un chien, symbole de fidélité et de la guérison. Et pour commémorer la disparition du roi du rock'n'roll, Elvis Presley, On My Mind.

0: Le roi du rock'n'roll Elvis Presley, Always on My Mind. Il est 5h passé de 45 minutes. Nous poursuivons avec votre page horoscope pour ce dimanche.
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0: Et nous débutons avec les béliers. Aujourd'hui, vous êtes particulièrement sensible au magnétisme et au charme de votre partenaire, mais vous en oubliez parfois votre esprit critique. Ouvrez l'œil. Pour vous, les taureaux, aujourd'hui, vous n'êtes pas en très grande forme, vous ronchonnez et vous auriez préféré rester tranquillement à la maison. Mais si ce n'est pas possible, programmez-le pour bientôt. Les Gémeaux, n'ayez crainte de mettre en avant votre capacité à communiquer, car les contacts et les rencontres sont favorisés, d'autant qu'aujourd'hui, votre créativité est au top. Cancer, le moment est venu de faire valoir vos capacités et de réclamer ce qui vous est dû. Mais n'oubliez pas de vous occuper de votre famille et de votre maison. C'est la force et le pouvoir du création qui vous caractérise en ce moment, les lions. D'autant que ces jours-ci, les rencontres et les contacts sont favorisés. Et les vierges, actuellement, vous préférez vous isoler afin de faire le point ou de mieux rebondir par la suite. C'est le bon moment pour faire des économies. Nous poursuivons avec les balances. La tête pleine de projets, vous en parlez à vos amis, mais aucun d'eux ne semble accrocher réellement et cela vous met de mauvaise humeur. Cela ne va pas durer. Les scorpions, malgré tous vos efforts pour gravir l'échelle sociale ou arriver à vos fins, vous ressentez une certaine fatigue. Prenez du recul et méditez dans le silence, si possible. Les sagittaires, c'est une bonne période pour réunir des amis autour d'un projet de voyage ou de mettre en place les structures d'une nouvelle entreprise. Et pour vous les capricornes, même si tous vos buts ne sont pas atteints, vous conservez la tête froide et le portefeuille bien rempli. L'ascension vers le sommet se fait toujours par étapes, il faut se le rappeler. Les Verseaux, puisque votre partenaire ou vos collaborateurs ont beaucoup d'importance dans votre vie, pourquoi ne pas voir plus grand en planifiant un voyage, par exemple. Ça, c'est une idée pour les Verseaux. Et on termine avec les Poissons. Vous n'arrêtez pas de penser à l'argent ou au sexe, et parfois même aux deux en même temps. Quoi qu'il en soit, et dans l'immédiat, accordez une priorité absolue au travail. C'était votre page horoscope pour ce dimanche. Quoi qu'il en soit, nous vous souhaitons une très belle et agréable journée. Cinq heures passées de 48 minutes, dans quelques instants seulement, ce sera votre rendez-vous spirituel, la prière pour un dimanche. Mais en attendant, Marie, l'espoir et la douceur, Natacha Saint-Pierre.

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Natacha Saint-Pierre avec le titre Marie, l'espoir et la douceur. Nous poursuivons, comme je vous le disais, avec la prière pour un dimanche avec Gélène Ravanne.

La prière pour un dimanche, le psaume 66. Que Dieu nous prenne en garde et nous bénisse, que son visage s'illumine pour nous, et ton chemin sera connu sur la terre, ton salut parmi toutes les nations. Que les nations chantent leur joie, car tu gouvernes le monde avec justice. Tu gouvernes les peuples avec droiture, sur la terre, tu conduis les nations. La terre a donné son fruit. Dieu, notre Dieu, nous bénit. Que Dieu nous bénisse et que la terre tout entière l'adore. Que Dieu nous prenne en garde et nous bénisse. Que bon Dieu, nous papa, lui accorde nous sur la grâce et lui bénit nous. Bon Dieu, papa, nous dis à toi merci pour tout bon quelque chose qui t'offert dans nous la vie. Donne-nous la grâce, bon Dieu, papa. Pour que nous ouvrions nous l'équerre, pour nous accueillir tout l'Esprit Saint, qui pour aider nous, pour découvrir ta présence et grandir tout l'amour dans tout bon quelque chose, qui te met à nous disponibilité, pour permettre nous gagner nous la vie et qui amène bonheur dans nous la vie. En ce jour que nous fait célébrer la fête de l'Assomption, la fête de la Vierge Marie, nous tournons vers Marie. Nous demandons Marie pour prier avec nous et prier pour nous, afin que nous aussi, pareil comme en lit, nous capables de mettre nous à l'école de Jésus, pour nous laisser Jésus entraîne nous dans son amour et dans sa fidélité.

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Marie, mère consolatrice, toi qui ne présent là aussi mes calvaires, avec Zézie, tu as souffert depuis Bethléem jusqu'à l'eau calvaire. 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Nous déposons devant toi toutes nos souffrances, toutes nos douleurs, toutes nos peines, nos bonnes difficultés. Nous déposons aussi devant toi bonne situation difficile que le monde peut faire face aujourd'hui. 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Marie, mère de l'Église, toi qui nous présentes à la Pentecôte, à la naissance même de l'Église, priez avec nous et pour l'Église, nos mamans, qui rassemblez-nous chaque jour autour de Jésus, ton garçon, pour nourrir nous et accompagner nous dans toute l'étape de la vie. Que l'Église dans Rodrigue et dans le monde, les rester une Église vivante, attentive, une Église qui ouvert aux autres et qui prend soin des plus pauvres, ban délaissé de nos sociétés. 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

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Nous demandons-toi, veille-le nous île Rodrigue.

Sainte Vierge Marie, Reine de Rodrigue, accompagne-nous là aussi mène nous la foi. Aide-nous pour qu'il nous capable de découvrir présence Zézito aux garçons dans nous la vie tous les jours. Aide-nous pour qu'il nous découvrir l'essentiel de nous la vie. Et qui chaque jour nous prend le temps pour nous prier, pour nous mettre nous à l'écoute de la parole, pour nous émerveiller nous devant puissance et grandeur, bon Dieu Papa, les mêmes qui nous fait les ciels éclater. Nous prier aussi pour qu'il, à travers nos paroles et nos bonnes actions, nous témoigne grandeur l'amour, bon Dieu Papa, la continuité. Amen.

Exactement, 6h sur les ondes de Rodrigue FM. Bonjour à tous, le Grand Journal vous sera présenté ce matin par Henri Noël Pierre-Louis. À vous Henri pour le Grand Journal.

Merci Rosier, madame, monsieur, bonjour et merci d'être à l'écoute en ce dimanche matin. Nous débutons ce journal comme d'habitude avec les titres. Début des examens de fin d'année 2026 du Primary School Achievement Certificate PESAC le jeudi 22 octobre prochain avec le français et les sciences. Le calendrier des examens a été rendu public vendredi. Fessikite à Madagascar, Jean-Anaël Léopold Lelotte conserve son titre de champion du slalom. Le kitesurfeur de Mourouk s'est encore une fois illustré à la baie de Sakalava dans la Grande Île. Les futurs parents et professionnels de santé à sensibiliser sur l'importance de l'allaitement maternel dès la naissance. Pour la première fois, Rodrigue organise un mois de sensibilisation sur l'allaitement. Et puis, recrutement de nouveaux stagiaires dans le cadre du programme Service to Mauritius et l'organisation des activités pour marquer la journée internationale de la protection de la couche d'ozone, des délibérations du Conseil exécutif vendredi. Nous ouvrons ce journal avec le calendrier des examens de fin d'année 2026 du Primary School Achievement Certificate, le PESAC. Ce calendrier est désormais connu. Il a été rendu public par le ministère de l'Éducation dans un communiqué émis vendredi dernier. Les épreuves débuteront le jeudi 22 octobre avec les épreuves de français et des sciences. Le vendredi 23 octobre, les candidats prendront part à l'épreuve d'anglais. Les examens reprendront le lundi 26 octobre avec les épreuves d'histoire-géographie ainsi que de créole Rodriguez. Enfin, les épreuves de mathématiques prévues le mardi 27 octobre viendront clôturer cette session d'examen du PESAC 2026. Aussi, dans l'actualité kitesurf, Jean-Anaël Léopold Lelotte conserve son titre au Festikite de Madagascar. Le kitesurfeur Rodriguez s'est une nouvelle fois imposé à la baie de Sakalava à Diego Suarez en remportant 5 des 6 courses de slalom au programme de cette compétition. Une performance qui lui permet de confirmer son succès de 2025 et de rester au sommet de cette compétition régionale. La 5e édition du Festikite prend fin aujourd'hui avec la dernière journée de compétition, suivie de la cérémonie de remise des prix aux différents vainqueurs. Pour Jean-Anaël Léopold, cette nouvelle victoire vient ainsi récompenser la régularité et le travail accompli tout au long de l'épreuve. Les regards se tournent désormais vers la 6e édition du Festikite, prévue l'année prochaine avec déjà de nouveaux objectifs en ligne de mire. Et puis les nouvelles du temps, la mer à Rodrigue connaît de grosses

0: houle depuis hier soir. Des houles qui viennent du sud-ouest et qui peuvent atteindre 4 mètres de haut. La météo a émis un avertissement de forte houle qui sera valable jusqu'à 10 heures ce lundi. Les vagues pourraient atteindre les régions côtières à l'ouest et au sud de Rodrigues, particulièrement à l'heure des marées hautes. Les pêcheurs, les plaisanciers et le public en général doivent éviter de sortir en mer et d'aller sur la plage. Dans l'autre partie de l'actualité, l'allaitement maternel pour un départ durable dans la vie, renforcer ce qui fonctionne. C'est le thème retenu pour l'édition 2026 de la Semaine mondiale de l'allaitement maternel. À Rodrigues, une campagne de sensibilisation a été lancée vendredi matin au centre de santé Jacqueline Félicité à Montluban, une activité qui marque également le lancement pour la première fois dans l'île du mois de l'allaitement maternel, une initiative destinée à mieux informer et accompagner les mères et les familles. Christiana Perrine.
1: Au centre de santé Jacqueline Félicité à Montluban, les consultations habituelles de suivi de grossesse ont laissé place à une activité consacrée à la promotion de l'allaitement maternel. Professionnels de santé, futures mamans et parents ont été sensibilisés à l'importance de cette pratique dès les premiers instants de la vie.
2: De nous donner l'information sur le bienfait de l'allaitement maternel, parce que nous, souvent, les mamans qui travaillent, nous pas trouve l'importance de l'allaitement maternel. Nous plutôt tournons vers la procédure d'un bébé parce qu'il n'y a pas de travail. Mais là, nous n'avons pas d'informations que nous trouvons l'importance même de l'allaitement maternel.
1: Au cœur des échanges, les nombreux bienfaits du lait maternel et la nécessité de mieux accompagner les mères afin de favoriser et maintenir l'allaitement.
3: Dilemme maternel, lié de bébé dans ce développement et ce système immunitaire. Quand nous causons l'allaitement maternel, c'est pas juste la maman. Donne goût et encourage sa maman-là pour continuer dans la durabilité pour allaiter ses enfants.
1: Face aux défis liés à la prise en charge des nouveau-nés, les autorités sanitaires explorent la piste de la mise en place d'une banque de lait maternel à Rodrigues.
4: Ce n'est pas une maman qui a accouché, qui est contente pour ses enfants boire du lait. Mais c'est maman qui, après son accouchement, c'est pas une fin de césarienne, elle tombe dans l'ICU. Mais nous avons la banque du lait, nous donne du lait maternel pour ses enfants, profite de l'allaitement maternel jusqu'à ce qu'il soit capable de donner ses enfants boire. Nous disons pas ça.
1: Cette journée a également été marquée par une présentation pratique assurée par les sages-femmes sur l'allaitement et l'accompagnement des mères. Le service de santé a récemment accueilli des nouvelles sages-femmes.
0: Lors de sa rencontre hebdomadaire vendredi dernier, le conseil exécutif a pris note que le bureau du chef commissaire procédera au recrutement de nouveaux stagiaires dans le cadre du programme Service to Mauritius. David Casimir revient sur les autres délibérations du Conseil exécutif dans le compte-rendu qui suit.
5: Le Conseil prend note de l'organisation d'un programme d'activité du 14 au 18 septembre 2026 pour marquer la Journée mondiale de l'ozone sous le thème Global Action for a Cooler Planet, soit une action mondiale pour une planète plus fraîche. La commission de l'éducation procédera à l'inauguration du gymnase du Terre Rouge Collège le vendredi 21 août 2026. Également sur la table du conseil, le recrutement par la Rodrigues Educational Development Company d'un gardien pour la Rodrigues Student House à Maurice. Lors de sa réunion du 12 août 2026, le Building and Land Use Permit Committee a approuvé l'octroi de 9 permis de construction résidentielle. La commission de la santé procédera à l'installation de 8 nouveaux distributeurs automatiques de préservatifs à Rodrigues à partir du 17 août 2026.
0: La messe de l'Assomption a rassemblé les catholiques des différentes paroisses de l'île, Marie-Reine de Rodrigues, hier pour la grande célébration de la montée au ciel corps et âme de la Vierge Marie. L'occasion pour les fidèles de se recueillir et de rendre grâce à la Vierge Marie pour ses bienfaits dans leur vie. Dans son homélie, l'évêque de Rodrigues, Mgr Michel Moura, a également évoqué sa rencontre avec les hommes et femmes politiques de l'île à l'approche des élections régionales. Selon lui, il est tout à fait possible de vivre cette période électorale dans le respect des opinions de chacun et de défendre ses convictions de manière respectueuse. On écoute un extrait de l'homélie

0: de l'évêque de Rodrigue, Mgr Michel Moura.
1: Dans nos vies carrières, nous avons envie de continuer à bouger, nous avons envie de continuer à avancer, nous avons envie de continuer à laisser le Seigneur interpeller nous et répondre à ce ban d'interpellation. Nous avons organisé récemment là, une rencontre avec, grâce à soutien Centre Carrefour, avec des politiciens de tout bord pour dire comment nous sommes capables de vivre de manière beaucoup plus respectueuse la relation entre nous au cœur de l'événement politique. Nous connaissons qu'il y a des 3 mois, une grande manœuvre pour commencer avec l'élection qui dans quoi la porte, etc. Mais sa rencontre-là, finena une jolie, jolie, il déroule d'une manière extraordinaire. Quand les politiciens doivent reconnaître que c'est l'Église qui est capable de rassembler nous et nous capable de trouver qui nous capable de vivre de manière correcte ensemble. Nous capable de respecter nos camarades. Nous capables de défendre l'opinion tout en respectant du monde, tout en respectant la famille du monde.
0: Et puis, la culture comme trait d'union entre les îles de l'océan Indien. Jeudi dernier, au Centre culturel et des loisirs de Montplaisir, la School of Art a accueilli le PLSP Brothers Choir des Seychelles pour un échange culturel placé sous le signe de la musique, de la danse traditionnelle et du partage. Marie-Pierre-Emilien Philippe.
2: Ils viennent des Seychelles, ils sont artistes, chanteurs et passionnés de culture. Eux, ce sont les membres du PLSP Brothers Choir à travers les chants, les mouvements et différentes expressions artistiques. Les deux groupes ont partagé leur savoir-faire et découvert leur univers respectif.
3: Nous démontrons nos talents, nous démontrons la danse. Après, nous apprenons une bonne danse érotique, nous apprenons un tabou. Nous, quand on peut venir là, passer un bon moment.
4: Nous avons fait très très fun. Nous pouvons apprendre beaucoup de choses. Nous avons trouvé que la danse avec Pounouli est un peu pareil, similaire.
2: D'un côté, la richesse et la tradition culturelle de Rodrigue. De l'autre, les sonorités et le patrimoine des Seychelles, deux îles. Deux identités culturelles, mais une même volonté, faire vivre le patrimoine et assurer sa transmission auprès de la jeunesse.
5: C'est intéressant, il faut apprendre, et sa camaraderie, il parle nous parler, c'est ses lois, il faut guetter, nous l'engager, il est beaucoup prêt, et il est facile pour nous. Chambre aux autres bandes, les pas là dans les autres bandes mouvements, il est facile pour attraper à cause nous l'engager, il est presque pareil.
6: Je m'a bien passé, nous pouvons aussi apprendre les autres cultures, comme ça nous avons des enfants qui dansent un peu les autres cultures en même temps avec pour nous. Nous pouvons marier un petit peu quelque chose ensemble, mais les enfants peuvent bien apprécier, nous aussi nous bien apprécier parfois nous de nouveau quelque chose.
7: Le partage, c'est un de nous motos, c'est-à-dire nous comptons comment nous partager, et qui quoi de mieux qui partage nos cultures avec un autre pays. Donc, quand nous avons l'occasion, pour moi, nous invitons l'équipe là qui peut venir Rodrigue. Donc, nous pas hésiter parce que surtout qu'ils ont une philosophie, ils ont un petit peu avec philosophie School of Art.
2: Cette première rencontre marque ainsi le début d'une nouvelle collaboration artistique et culturelle entre Rodrigue et les Seychelles, avec la jeunesse au cœur de cette démarche de transmission et de valorisation du patrimoine.
0: Nous passons au rappel des titres pour refermer cette édition. Début des examens de fin d'année 2026 du Primary School Achievement Certificate, PESAC, le jeudi 22 octobre prochain avec les épreuves de français et des sciences. Le calendrier des examens a été rendu public vendredi. Festikite à Madagascar, Jean-Anaël Léopold Lelotte conserve son titre de champion du slalom. Le kitesurfeur de Mourouk s'est encore une fois illustré à la baie de Sakalave dans la Grande Île. Les futurs parents et professionnels de santé sensibilisés sur l'importance de l'allaitement maternel dès la naissance. Pour la première fois, Rodrigue organise un mois de sensibilisation sur l'allaitement. Et puis, recrutement de nouveaux stagiaires dans le cadre du programme Service to Mauritius et l'organisation des activités pour marquer la journée internationale de la protection de la couche d'ozone. Des délibérations du Conseil exécutif vendredi. Voilà donc pour ce journal. Madame, monsieur, je vous remercie de l'avoir suivi.

0: suivis. Gardez l'écoute, on se retrouve après une courte pause pour les nouvelles des sports.
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6h14, vous êtes toujours branchés sur les ondes de la MBC Rodrigue FM. Et bien sûr, après les nouvelles locales, on enchaîne avec les nouvelles des sports de ce dimanche 16 août. Et bien sûr, bonjour à ceux qui nous rejoignent à l'écoute. Comme vous avez pu l'entendre dans le grand journal, la nouvelle, c'est le nouveau titre de champion du slalom raflé par le kitesurfer Jean-Anaël Léopold, le lot pour les intimes au FestiKite de Madagascar. En effet, sur les 6 courses de slalom au programme de cette 5e édition de cette compétition de kitesurf qui a lieu chaque année dans la Grande Île, le lot a remporté 5 manches. La dernière manche est prévue aujourd'hui et peu importe le résultat, le titre de champion du slalom lui est acquis. Une performance qui lui permet de confirmer son succès de 2025 et de rester au sommet de cette compétition régionale. Sinon, à l'étranger, football, c'est bien sûr le Community Shield 2026 qui retiendra l'attention pour marquer le début de la saison footballistique en Angleterre. Et bien sûr, le Community Shield 2026 promet d'être un choc très attendu entre Arsenal, abordant la rencontre en tant que champion de Premier League 2025-2026, alors que Manchester City est le tenant du titre de la FA Cup. C'est l'occasion pour les deux équipes d'envoyer un message fort à leurs rivaux avant le coup d'envoi officiel de la saison 2026-2027 de Premier League. Cette saison 2026-2027 du football anglais débutera donc officiellement par ce choc très attendu entre les Gunners d'Arsenal et les Citizens de Manchester City. Cette rencontre entre les deux géants du football anglais aura lieu au Principality Stadium de Cardiff au Pays de Galles. Au lieu du stade de Wembley, cette édition du Community Shield se déroulera donc au Pays de Galles. Wembley n'a pu accueillir l'événement en raison d'un concert programmé et la prolongation de la Coupe du Monde 2026 a contraint les organisateurs de la Premier League à reporter le début de la saison 2026-2027 d'une semaine. Ce changement de lieu promet une ambiance inédite et un cadre unique pour ce match du Community Shield qui sera à suivre à partir de 18h cet après-midi. Et bien sûr, en cette intersaison, c'est bien sûr le mercato qui nous intéresse, avec du côté de la capitale française un champion du monde qui débarque. Ferran Torres a été officialisé hier matin au PSG où il a signé un contrat jusqu'en 2031. L'attaquant espagnol arrive en provenance du FC Barcelone pour un transfert autour de 50 millions d'euros. Ferran Torres portera le numéro 9 au PSG. Et autre officialisation dans la capitale française, le transfert de l'ailier belge Mika Götze qui est transféré dans le club de la capitale jusqu'en 2031 et qui portera le numéro 22. Un transfert estimé aux alentours de 55 millions d'euros. Sinon, Cristiano Romero est officiellement colchonero. Il rejoint officiellement l'Atlético de Madrid. Le défenseur international argentin quitte l'Spurs de Tottenham pour la capitale espagnole où il s'est engagé jusqu'en 2031. Transfert estimé à 40 millions d'euros. Sinon, le Barça ne lâche pas Rodri. Selon le journaliste spécialisé Ben Jacobs, le club catalan a formulé une troisième offre pour le milieu de terrain espagnol de Manchester City. Les Blaugrana, prêts à mettre 70 millions d'euros, seraient optimistes sur cette tentative, mais les Mancuniens ont maintenu leur exigence.

0: exigence à 80 millions d'euros. Voilà donc pour l'essentiel de l'actualité sportive ce dimanche matin. Madame, monsieur, je vous souhaite à tous de passer une très bonne journée. L'actualité sera de retour à 9h sur nos ondes. D'ici là, très bon dimanche à tous. Je vous laisse en compagnie de Rosie pour la deuxième heure de votre matinale, Lévé Rodrigue.
1: Merci à vous, Henri. Donc, on va vous retrouver à 9h pour le flash en créole. Belle matinée à vous et à tout à l'heure.
0: Merci, à tout à l'heure, Rosie.

Il est 6h passé de 20 minutes sur les ondes de Rodrigue FM. Bonjour à vous, on espère que vous êtes bien réveillés. Bienvenue dans la deuxième partie de votre émission matinale L'Éveil Rodrigue. Et bien sûr, c'était votre journal complet avec Henri Noël, suivi de votre journal des sports, la page sportive. Et bien oui, le sport, c'est bon pour la santé. Oui, nous parlons de sport, nous parlons aussi des activités physique, on nous le dit assez souvent, dis-nous que l'activité physique, une activité physique régulière, c'est le pilier d'une vie équilibrée et prévient de nombreuses maladies chroniques. Parmi nous retrouve aussi bénéfices clés pour la santé, nous cause la santé cardiovasculaire. Eh bien oui, activité physique régulière, les régule la tension artérielle et améliore la circulation sanguine, mais aussi les préventions des maladies, les réduit considérablement les risques du diabète de type 2, cholestérol et certains cancers, et aussi c'est bon pour le bien-être mental. Cela libère des endorphines qui réduisent efficacement le stress, l'anxiété et les troubles du sommeil, mais aussi les importants pour le capital osseux et musculaire. Une activité physique régulière, l'y maintenir la densité osseuse et prévenir la perte musculaire liée à l'âge. Et bien voilà, c'est quelques bienfaits de pratiquer une activité physique régulière et les professionnels insistent sur le mot régulière. La régularité, c'est très important pour les activités physiques. 6h22. Aux alentours de 6h30, vos dédicaces d'anniversaire, vos messages d'anniversaire suivis de la rubrique du jour. Et vers les 6h45, vos annonces et communiqués. On va débuter cette partie, cette deuxième partie musicale avec un titre des Seychelles, un duo de Sandra et Chico Martino.

Un joli message d'amour de Sandra Esparon et de Chico Martino. Ils ont passé de 26 minutes de retour chez nous après les Seychelles. Au nom du père, Jayon et Clé qui passe.

Pas beaucoup de messages ce matin, pas beaucoup de monde qui peut fêter cet anniversaire aujourd'hui en ce dimanche. Eh bien, nous débutons avec cet message sur le 82-83. Je souhaite le plus beau des anniversaires, la santé, prospérité à ma belle-sœur Anne-Marie Tolbise pour ses 44 ans. C'est de la part de Daniel, je pense, et toute la famille. Et vos messages sur le 84-48, me souhaite bon anniversaire à mon nièce Carolina, qui gagne ce lase aujourd'hui. C'est de la part de ma tante Vanessa, ce tonton Clifford, ses deux cousines Elsa et Vina de Roche-Bondieu.

Nous souhaitons un très bon anniversaire à Wendy, lui seul de Pavé la Bonté, qui t'y gagne ce las hier à l'occasion de la fête de l'Assomption. Nous souhaitons lui joie, bonheur, prospérité, qui bondit bénilis et de la part de la famille Saint-Pierre de Bambou, qui ne pense lui. Fort, gros bisous, bon dimanche et bonne journée. Bien, merci, bonne journée à vous. Bien, merci pour le petit message, ça fait plaisir. Et bien voilà, je vous le disais, quelques messages seulement aujourd'hui pour vos dédicaces d'anniversaire. Nous poursuivons avec Sista Glosé, King Raman, joyeux anniversaire, notre façon à nous de vous souhaiter une belle fête, une très bonne journée, un très bon anniversaire.

Très bon anniversaire à tout Benjamin qui peut célébrer cet anniversaire qui est 15 classes aujourd'hui, 6h passées de 36 minutes sur les ondes de Rodrigue FM. Et la série de rubriques peut continuer autour de la sensibilisation et de la conscientisation, donc la lutte contre la drogue à Rodrigue, surtout parmi nos bonnes jeunes. Nous poursuivre avec la rubrique du jour.

0: Il y a plusieurs facteurs qui capables poussent un jeune consomme la drogue. Un parmi, c'est comment il sent-il au sein de sa famille. Madame Vanessa Brass, Family Counseling Officer de la Commission de la Femme et Bien-être de la Famille, pour explique-nous comment.
1: Et deuxièmement, nous avons un facteur familial. Donc, une cause de la famille, la parentalité, c'est un élément très, très important. Donc, au niveau de la famille, et souvent, dans une famille qui est en conflit, il y a beaucoup de violence. Donc, le jeune, il y a un encadrement. Il est capable de tourner. Donc, il peut influencer pour un père, pour un problème, pour la drogue. Le manque de communication dans la famille. Donc, une cause de parentalité positive qui est basée sur une communication positive. Il est très, très important pour qu'il, le jeune, il est capable de garder sa support là, il est capable de sentir écouté, compris. Et quand dans la famille, il y a une limite qui n'est pas clairement établie. Donc, le jeune, il est capable de retrouver à lui-même, peut faire bonnes affaires, que le parent pas présent, pas peut connaître qui peut passer, il sortit, peut aller rentrer. Et aussi dans une famille, que le jeune, il recevait beaucoup de critiques, il causait de mal-être dans le jeune, et il n'est pas senti important, il n'est pas trop sur place, il connaît libéraux de sur place, libéraux de comprendre lui-même, donc là, il pourra le redescendre en dehors.
0: Le jeune qui n'a besoin de beaucoup d'attention et de compréhension de ban membres de sa famille. Nous vous retrouvons Madame Brass la semaine prochaine pour une autre rubrique.

Voilà, ben, facteur qui pousse ben jeune pour prendre ben décision et faire ben comportement à risquer. Il est 6h passées de 38 minutes. Laisse-moi vivre, Sista Sophie. Laisse-moi.

0: Un cri du cœur de Sista Sophie, laisse-moi vivre, 6h passées de 42 minutes. Et pour tout de suite, Nalgit ensemble, qu'est-ce que la radio nous réserve en ce dimanche 16 août, c'est avec Caroline Gangou.
1: Chers auditeurs, chers auditrices, bienvenue sur 97.3 de FM, la fréquence des stress ce matin. Alors, qui zote radio, puis réserve zote juste avant cette grande rentrée du troisième terme, votre dimanche, où la fête du 15 août continue. Voici venir le programme. Tout d'abord, c'est la première partie du journal national et juste après, nous retrouvons Rosie Meunier pour son émission Objectif Positivité. Deuxième partie de l'émission de la semaine dernière consacrée au thème de la résilience. On est mené à 8h, la deuxième partie du journal national. Et juste après, vous vibrez en rythme dans votre émission, justement, le rythme du week-end. Va nous mener à 9h, le point fort créole, suivi des rythmes antillais que vous allez écouter, partager, redécouvrir avec Brunda. Deuxième rendez-vous avec la rédaction à 10h pour le point info en anglais. Juste après, ce sera la boîte à souvenirs de 10 à 11h, les meilleurs tubes des années 50, 60, 70 et 80. À 11h, Brunda accueillera dans son émission La vie en or à Aminette François. Midi sonnera l'heure du journal de la mi-journée qui sera suivi de votre émission Le temps d'un album avec Miss Caramel. Où Miss Caramel accueillera Jean-Daniel Jolicoeur d'Anne Specto. Et de 13 à 14 heures, Malade en Lumière nous mène aujourd'hui à Mang, Côte Noupé, Alzouen, Monsieur Julias Béguet. À 14 heures, le point info en créole. Et juste après, votre émission Découverte d'un lieu, d'un objet avec Rosie Meunier, suivie à 15 heures de votre

0: notre émission Nous l'or avec Brunania Léopold. 16h sonnera l'heure du point info en français. Juste après, ce sera votre rétrospective sportive de la semaine avec Miss Caramel. 17h et à 17h, votre émission est proposée par le Vicariat Apostolique. Bonne nouvelle pour Rodrigue. Ce qui va nous mener à 18h, le grand journal de la soirée. Et juste après, ce sera votre émission Fenêtre sur la semaine. De 18h à 20h, une soirée tout en détente, avec de la bonne musique, pour terminer ce week-end en beauté et surtout entamer cette semaine cruciale qui arrive avec la rentrée des classes. Et une fin de soirée qui va se décliner avec du jazz. Soirée. Voilà ce qu'il s'agit de votre programme en ce dimanche 16 août 2026. Très bonne écoute et bon dimanche sur Rodrigue FM.
1: Bon dimanche à vous aussi, Caronne. Il est 6h passé de 46 minutes. Nous poursuivons avec vos annonces et communiqués. Nous débutons avec cet avis de décès. On nous prie d'annoncer le décès de M. Herman Cheverie. Décès de M. Herman Cheverie, aussi connu sous le nom de Tiel. Il était âgé de 52 ans, ex-habitant de Corail-Vangasai. Le convoi mortuaire sortira du domicile de sa sœur, Mme Marie-Lourdes Cheverie, à Corail-Vangasai, aujourd'hui, dimanche 16 août, à 15h, pour se rendre à l'église Saint-Esprit de la Ferme et de là au cimetière de Saint-Gabriel. À cette famille endeuillée, la MBC présente ses plus vives sympathies.

0: Et à présent, les autres annonces et communiqués.
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0: Biro Registra of Association invite tout ban association et ban club qui ont enregistré avec Registra et qui pas encore soumettre des autres annual return pour l'année 2024 et 2025 pour soumettre des annual return au plus vite. 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Pour tout renseignement, vous êtes capable de passer bureau registra lundi à vendredi dans Banlea Bureau. 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Villageois Béduno, Anse Nicolas, Anse Goéland, invité pour une réunion importante dimanche 16 août, iné à tantôt côté espace vert Béduno. Dans l'objectif pour faire un meilleur encadrement et une meilleure qualité de la vie à tout le monde qui besoin une attention spéciale, Commission Sécurité Sociale peut donner une assistance pour tous à ban famille nécessité. Commission Sécurité Sociale invite tout le monde qui est dans un membre de cette famille qui alité, qui est dans problème incontinence ou qui peut vivre avec un handicap et qui les besoin servir tous les jours pour venir enregistrer pour bénéficier l'assistance-là. Quand je viens faire l'enregistrement, je vous amène original et qu'une photocopie d'un document suivant, carte d'identité bénéficiaire, carte d'identité sous care ou d'immun qui est responsable, carte pension. Enregistrement pour faire lundi 17 août 2026 jusqu'à mercredi 19 août 2026 depuis 9h jusqu'à 3h dans le bureau Disability Unit dans le bâtiment Molches Housing Company, Camp du Roi. Commission Sécurité Sociale remercie pour votre collaboration. Et on termine avec ce communiqué du Central Electricity Board. Les abonnés de Port-Mathurin sont avisés que la fourniture d'énergie sera interrompue de 6h à 7h et de 15h30 à 16h30 le dimanche 16 août en raison des travaux qui seront effectués sur le réseau électrique. D'autre part, les abonnés de Font-la-Digue, Montagne-Fanal ainsi que ceux résidant aux environs du supermarché Le Grand Solitaire sont avisés que la fourniture

0: coupure d'énergie sera interrompue de 7h à 16h30. Par ailleurs, les abonnés de Palissade, Nassola et Montagne-Bois Noir sont avisés que la fourniture d'énergie électrique sera interrompue de 8h30 à 15h le dimanche 16 août en raison de travaux qui seront effectués sur le réseau électrique. La fourniture d'énergie sera rétablie sans préavis à l'achèvement des travaux. Le CEB prie sa fidèle clientèle affectée par cette coupure de bien vouloir l'excuser pour tout inconvénient causé. Et voilà pour les annonces et communiqués. Il est 6h passées de 50 minutes pour tout de suite votre page météo.
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0: la couleur, ou plutôt les couleurs du ciel, parce que des fois le ciel est bleu et d'autres moments le ciel est gris, comme en ce moment il pleut un peu sur la région de Citronnelle. Communiqué de la météo pour Rodrigue émis à 4h30 en ce dimanche 16 août 2026 comme situation générale. Un avertissement de forte houle est en vigueur à Rodrigue, valable jusqu'à 10h lundi 17 août 2026. Et quelques nuages dans le flux modéré de l'est-sud-est influenceront le temps local ce matin et aussi durant la nuit. Voyons les prévisions pour les prochaines 24 heures. Comme je vous le disais, le ciel mi-couvert ce matin avec des averses occasionnelles sur les hauteurs. Le temps sera plutôt beau dans l'après-midi. Voilà, du beau temps dans l'après-midi. Et la température maximale sera entre 24 et 27 degrés Celsius. Par contre, le ciel sera mi-couvert durant la nuit, devenant quelquefois nuageux avec des averses occasionnelles. La température minimale sera entre 18 et 21 degrés Celsius. Et le vent souffle du secteur est-sud-est de 20 à 30 km par heure avec des rafales atteignant les 55 km par heure aux endroits exposés. La haute mer sera très forte avec des houles du sud-ouest et la hauteur des vagues sera de l'ordre de 4 mètres. Les vagues pourraient déferler sur les zones côtières de basse altitude, à l'ouest et au sud, surtout à l'heure des marées hautes. Il est donc fortement conseillé aux pêcheurs, aux plaisanciers et au public en général de ne pas sortir en mer. Et à l'heure des marées hautes, de ne pas s'aventurer sur les plages. La pluviométrie durant les dernières 24 heures, 0,8 mm de pluie enregistrée à Pointe-Canon, à Plaine Corail, 1,5 mm de pluie, et à Patate-Théophile, 0,2 mm de pluie enregistrée. Les horaires des marées. Les marées seront hautes aujourd'hui à 14h54 et demain à 3h03. Marée basse à 8h46 et à 21h04 aujourd'hui. Le soleil s'est levé depuis 6h07 ce matin pour se coucher à 17h34. Et avant de terminer, une petite précision pour l'état de la mer à Manne Pêcheur. Donc, un warning gros laoul en vigueur le Rodrigue, valable jusqu'à lundi 17 août à 10h. Les temps lourds la mer pendant prochaines 24h, grand matin et qu'à soir capable de gagner des tilapli. Pendant la journée, les temps pour plus de bon. Divan pour souffler depuis l'est-sud-est 20 à 30 km par heure avec bonne rafale 55 km par heure. Dans Lagon et en déobrisant, la mer pas praticable et n'a bonne laoul depuis sud-ouest. En déo brisant, et que ban hauteur vague li pou de l'ordre de 4 mètres. Ban sorti en déo brisant et que dans ban lagon déconseillé nous rédiali. Ban sorti en déo brisant et que aussi dans ban lagon déconseillé. Ban la oula capable aussi déborde dans ban la côte l'ouest et que les cides si est tout dans l'air marée haute. Donc marée haute 14h54 zodi et que demain 3h03 marée basse 8h46 et 21h04 zodi. C'était votre page météo selon la station météorologique de Vacoas-Île-Maurice.
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Et on va terminer avec une révélation Segué Medley de l'inconscient, 6 heures passées de 55 minutes. C'était vraiment un plaisir pour accompagner vous depuis 5 heures ce matin. Merci de vous l'écoute, merci de vos fidélités, merci également à l'équipe de ce matin. Sténio Prosper à la technique, Marie-Danielle Périne Meunier comme assistante à la production, Henri Noël Pierre-Louis à la rédaction et clin d'œil à André Babé, notre agent d'entretien. C'était Rosie avec vous au micro. Au plaisir de vous retrouver dans quelques instants d'ailleurs. Je vais vous retrouver à partir de 7h après le journal en direct de Maurice. Vous êtes l'émission, donc la deuxième partie, comme vous avez entendu ce matin, la deuxième partie de cette émission, la résilience. Et on souhaite aussi une très bonne rentrée à tous bons élèves. C'est le troisième trimestre, un trimestre court, mais aussi déterminant, la ligne droite finale pour beaucoup, beaucoup d'entre vous. Eh bien, bon courage, travaillez bien, très bon travail au cours de ce dernier trimestre. Bonne rentrée, bon courage, et nous pensons aussi à bons élèves, bien sûr, au corps enseignant et non-enseignant. On vous souhaite de passer une belle journée. Bon dimanche à toutes et à tous. Voilà.

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1: Bonjour, belle matinée de dimanche, il est 7h. Et c'est le journal de Lina Sophie, bonjour.
2: Bonjour Elvis, bonjour à tous.
1: Les titres.
2: Sommet de la SADC en Afrique du Sud, le Premier ministre veut renforcer la coopération économique et les investissements avec l'Afrique australe. Pêche illégale, Maurice renforce la surveillance des navires de pêche. Décès d'Avinash Ramgati en cellule à Melrose, l'autopsie conclut à une asphyxie par pendaison. À l'étranger, au Niger, 15 militaires tués au nord du pays dans deux attaques revendiquées par le groupe rebelle MPLJ. Merci de nous rejoindre pour cette édition. Le Premier ministre, le Dr Navin Ramgoolam, se rend en Afrique du Sud ce dimanche pour participer au 46e sommet des chefs d'État et de gouvernement de la SADC. L'ouverture du sommet est prévue demain et sera présidée par le président sud-africain Cyril Ramaphosa. Le thème retenu cette année est une industrialisation résiliente, durable et inclusive grâce au développement des infrastructures, à la transformation de l'agriculture et des minerais critiques dans la quête d'un monde plus juste. En marge des travaux, le Dr Navin Ramgoolam aura l'occasion de rencontrer d'autres chefs d'État et de gouvernement afin d'aborder des questions d'intérêt commun et les priorités stratégiques de la région, notamment la sécurité alimentaire et énergétique ainsi que le commerce. Le point avec le ministre des Affaires étrangères, Ritesh Ramphol. Il est au micro d'Abdel Boulaki.
3: En ce qui concerne Maurice, nous causons surtout la sécurité alimentaire. Nous avons aussi différents corridors qu'il peut faire au niveau de la SADC. Nous avons un chemin qu'il peut faire pour connecter les États membres à travers un projet routier, mais aussi nous faisons cause le corridor maritime qui connectait l'île de la SADC. Maurice, Seychelles, Madagascar, etc. Alors ça aussi, il y a un projet qui est en discussion.
2: Le tricolore indien a flotté hier au centre culturel Indira Gandhi à Phoenix à l'occasion du 80e jour de l'indépendance de l'Inde. Une cérémonie marquée par la présence des expatriés indiens à Maurice est placée sous le signe des relations privilégiées entre l'Inde et Maurice, tant sur les plans historiques, culturels et économiques. Le haut commissaire de l'Inde à Maurice, Anurag Srivastava, a notamment évoqué les récentes visites du premier ministre indien Narendra Modi à Maurice et les déplacements du premier ministre mauricien, le Dr Navin Ramgoolam en Inde, des visites ponctuées par la signature d'accords historiques.
4: This is not only a celebration of our Independence Day, it is a celebration also of our special friendship with Mauritius. A friendship which has grown stronger, a friendship which is very robust, it is time tested, and a friendship where we are committed to take to even greater heights in the times to come.
2: Maurice renforce la surveillance des navires de pêche pour lutter contre la pêche illégale. Selon le ministre Orvin Boulel, cette activité représente plus de 5 milliards de dollars de pertes par an dans la région. Le Conseil des ministres a approuvé le vendredi 14 août de nouvelles réglementations visant à renforcer le Vessel Monitoring System en place à Maurice depuis 2005. Le ministre Orvin Boulel nous en dit plus au micro de Shahidin Yabun.
5: Albion's Fisheries Research Center, Yeda and Fisheries Monitoring Center. Lui travaille et surveille ce qu'on appelle license vessels. Et ça va un license vessel là, et là, c'est ce qu'on appelle Vessel Monitoring System. Donc, n'importe

0: petit côté ZTT, dans l'UIZ, ou bien en dehors de l'UIZ, une zone exclusive économique, nous capables de connaître exactement côte Batola était. Mais un demande problème qui est là, côté là, c'est qu'on appelle la pêche illicite non réglementée et ce qui n'est pas légal. La côte est là, ban convention, et nous travaillons dans ban l'organisation régionale et internationale, parce que, bon, prenons les pays de la SADC, ce qu'on appelle ban coastal areas, je perds beaucoup d'argent, car au-delà de 5 milliards de dollars qui perdent tous les ans,
1: 84 000 petits planteurs, éleveurs et membres de leur famille pourraient être concernés par la fusion du Small Farmers Welfare Fund et du FARE. Les agriculteurs craignent que cette fusion n'affaiblisse le soutien social du Small Farmers Welfare Fund et ne ralentisse les activités de recherche du FARE. Ils proposent de maintenir les deux institutions avec des missions clairement séparées et demandent à être consultés avant toute décision. Écoutons Amarjit Bigou, consultant en agriculture durable, qui s'exprime au nom des petits planteurs et éleveurs.
2: Si merge FARE et Small Farmers Welfare Fund, avec sa demanda totalement différent, il y crée beaucoup de problèmes. Actuellement, mal planté dans le flou que Dieu pas connaît, il y a une cinquantaine de millions qui finent contribuer au fur des années, qui dans fond Small Farmers Welfare Fund, il y a beaucoup de questions qui peut poser. Est-ce qu'il nous peut bien le payer pour la richesse? Ça mal l'argent qui n'a accumulé là, qui peut faire avec ça? Est-ce qu'il pourrait retourner ça mal planté? Nous dans confusion parce que nous guette dans budget. Le premier ministre parfois ne mentionne non rien en disant des merger entre Small Farmers Welfare Fund et la FARE. Nous, quand nous avons la Finance Bill, Pena Nanya qui nous mentionnait dans le discours du ministre Boulel, nous finissons de dire que la Small Farmers Welfare Fund pour travailler sous la FARE. Nous demandons le gouvernement de revoir sa décision-là parce que c'est deux paritatiques avec deux mandats différents et nous sommes contents de laisser des entités-là pareilles comme je disais pour qu'ils nous connaissent quand nous avons un souci, quand nous parlons.
1: Dans le registre des faits divers, l'autopsie pratiquée hier par les médecins légistes de la police, les docteurs Sudesh Kumar Gangadine et Prem Chaman, a conclu qu'Avinash Ramgoethi est décédé d'une asphyxie par pendaison. Âgé de 43 ans, il avait été retrouvé sans vie dans sa cellule à Melrose hier matin. Avinash Ramgoethi purgeait une peine de 37 ans de prison pour le double meurtre d'Indira et d'Asha Jury, deux belles-sœurs commis à l'Almaty en 2006. Lors de son procès, il avait incriminé son oncle Rajesh Ramlagan, décédé en détention policière dans un contexte de brutalité policière alléguée. Trois membres de la MCIT avaient été poursuivis dans cette affaire et avaient été acquittés. La Mauritius Film Development Corporation célèbre cette année ses 40 ans. La MFDC soutient les talents locaux et contribue à attirer les productions étrangères à Maurice. Des formations et ateliers sont prévus cette année et l'année prochaine pour marquer cet anniversaire. La MFDC lancera également Cinéma dans Villaz, une initiative visant à encourager les Mauriciens à découvrir les productions locales. Kevin Gutty, chief executive officer de la MFDC, était jeudi l'invité de l'interview de la matinale au micro de Rajmila Sitamoni.
3: Si nous causons film mauricien, il paraît comment la musique mauricien. Mais l'artiste mauricien, the plus perform des hauts qu'à Maurice. Donc, c'est toute une l'éducation même qui nous vient faire, pour supporter ça, l'industrie-là. Nous capables de faire supporter l'industrie-là au niveau institutionnel. Mais nous visons la masse, nous visons ce public-là pour capable de faire un film, apprécier un film. Donc, c'est l'idée qui fait, nous peut faire cinéma dans le village pour justement aller envers ce public-là pour montrer eux, man film, man short film mauricien.
1: À l'étranger, au Niger, 15 militaires ont été tués hier au nord du pays dans deux attaques revendiquées par le groupe rebelle Mouvement Patriotique pour la Liberté et la Justice. Le Mouvement Patriotique pour la Liberté et la Justice dit avoir attaqué le camp de la garde nationale du Niger à Séguédiné ainsi qu'une barrière tenue par la police nationale, la gendarmerie et la douane dans l'extrême nord du pays, près de la frontière libyenne. Et puis, à la suite du tremblement de terre dévastateur qui a frappé la Colombie en début de semaine, le président Abelardo de la Esprelia a demandé hier la suspension temporaire des droits de douane imposés à son pays par son homologue états-unien Donald Trump. Voilà qui conclut ce journal. Merci à Kapil et Aperna à la réalisation. La suite avec vous, Elvis.

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1: Bonjour à vous tous et quel plaisir de vous retrouver en ce dimanche matin pour la deuxième partie de notre émission autour de la résilience. Bienvenue dans Objectif Positivité. Notre émission 100% bonne humeur, 100% positivité. On va continuer avec le thème de la semaine dernière, la résilience. Aujourd'hui, nous allons parler de comment cultiver la résilience, quelques stratégies pratiques pour renforcer cette force mentale. Et aujourd'hui encore, l'émission est inspirée par les recherches, les écrits de l'équipe Rich Link qui nous dit que la capacité de résilience existe en chacun de nous et peut être développée de manière intentionnelle. D'ailleurs, la recherche soutient plusieurs approches qui peuvent nous aider à renforcer notre résilience au fil du temps. Nous allons voir comment nous connecter à notre objectif dans quelques instants. D'abord, de la musique avec Harry Styles, Treat People with Kindness.

Reach Link si nous avons un objectif à atteindre, qu'il s'agisse d'un objectif personnel, d'une cause qui nous tient à cœur ou d'une activité qui nous apporte de l'épanouissement. Cela nous motive dans les moments difficiles. Des études démontrent qu'avoir un but aide les gens à gérer leur stress et à persévérer face aux obstacles. Eh bien oui, avoir un but dans la vie, cela nous aide à aller de l'avant au lieu de stagner. Et si nous avons du mal à identifier notre objectif, il faut réfléchir à ce qui compte vraiment pour nous, à ce qui compte le plus pour nous. Quelles activités nous font perdre la notion du temps? Quels problèmes dans le monde nous préoccupent profondément? Quel héritage souhaitons-nous laisser? Enfin, on va explorer ces questions et s'investir dans ce que l'on va découvrir. Et cela peut renforcer notre résilience en donnant au défi un contexte plus large. Développons nos compétences en matière de résolution de problèmes. Les personnes résilientes ont tendance à considérer les obstacles comme des problèmes à résoudre plutôt que comme des barrières insurmontables. Renforcer nos capacités à résoudre des problèmes peut accroître notre confiance dans notre capacité à relever tous les défis qui se présentent devant nous. Une résolution efficace des problèmes implique d'abord le recul. Il faut prendre du recul pour examiner les situations de manière objective plutôt que de réagir émotionnellement. Identifier clairement les obstacles spécifiques auxquels nous sommes confrontés et analyser les causes profondes plutôt que de se contenter de traiter les symptômes. On nous parle aussi de générer plusieurs solutions possibles avant de choisir une approche et de mettre en œuvre la stratégie choisie tout en restant ouvert aux ajustements. En relevant avec succès les défis à l'aide de ces approches, nous renforçons notre confiance en nos capacités, ce qui contribue à notre résilience. Nous commençons donc à croire que, même si nous ne savons pas immédiatement comment gérer une situation, nous avons les compétences nécessaires pour y parvenir. Moi, Lolita, on écoute Alizée.

Et nous parlons ce matin de la résilience, comment cultiver la résilience d'après l'équipe de recherche RingLink. Comment nous entraîner à recadrer les expériences difficiles, toujours d'après cette équipe. Elle nous dit que la résilience implique souvent la capacité à trouver de nouvelles perspectives sur des situations difficiles. Cela ne signifie pas prétendre que les difficultés ne sont pas réelles ou se forcer à voir seulement les bons côtés des choses. Cela signifie plutôt réfléchir à ce que nous pourrions apprendre des épreuves ou à la manière dont les défis pourraient nous permettre de progresser de manière inattendue. Cette stratégie cognitive appelée recadrage est couramment utilisée dans les approches thérapeutiques telles que la thérapie cognitivo-comportementale. Lorsque nous rencontrons des revers, nous pouvons nous demander d'abord, qu'ai-je appris de cette expérience? Comment ai-je évolué ou quelles forces ai-je découvertes? Quel aspect de cette situation je peux influencer, même si je ne peux pas tout contrôler? Et comment je pourrais voir cela différemment dans 5 ans? Le recadrage demande de la pratique et n'est pas toujours facile, surtout en période de stress intense. Travailler avec un travailleur social peut nous aider à développer cette compétence dans un environnement favorable où nous pouvons gérer nos émotions difficiles tout en développant progressivement de nouvelles perspectives. Et quelque chose de très important selon l'équipe RingLink, c'est de construire et d'entretenir un réseau de soutien. Le soutien social est systématiquement associé à une meilleure santé mentale et physique. Des recherches montrent que des liens sociaux constitue une source importante de résilience, en particulier après des événements traumatisants ou des facteurs de stress importants. Notre réseau de soutien peut inclure les membres de notre famille, des amis, des collègues, des leaders spirituels ou communautaires, ou des professionnels de la santé mentale. L'essentiel est d'avoir des personnes de confiance qui peuvent nous offrir différents types de soutien. Certains qui nous écoutent sans nous juger, d'autres qui nous donnent des conseils pratiques et d'autres encore qui peuvent nous fournir des conseils professionnels lorsque nous en avons besoin. Les groupes de soutien peuvent également être précieux car ils nous mettent en contact avec d'autres personnes confrontées à des défis similaires. De nombreux groupes de soutien se réunissent

désormais en ligne, ce qui les rend accessibles, quel que soit leur lieu de résidence. Nous poursuivons avec Patrick Hernandez, Born to be Alive.

Et nous continuons à parler de la résilience, comment cultiver la résilience. Nous parlions de construire et d'entretenir un réseau de soutien, notre réseau de soutien. Alors, il faut aussi se donner la priorité à une prise en charge globale de nous-mêmes. Qu'est-ce que cela veut dire? On va expliquer d'après l'équipe Richlink. Prendre soin de sa santé mentale, émotionnelle et physique de manière régulière nous aide à construire une base solide pour traverser les moments difficiles. Prendre soin de soi n'est ni égoïste ni indulgent, c'est un entretien essentiel qui nous permet de fonctionner efficacement. Les pratiques de soins personnels peuvent inclure d'abord une activité physique, pratiquer régulièrement une activité physique qui nous plaît, qu'il s'agisse d'entraînement structuré, de danse, de marche ou de loisirs actifs, c'est à vous de choisir. Le repos suffisant, privilégier

Privilégier le sommeil et s'accorder des moments de détente pour se ressourcer, cela est d'une importance capitale d'après l'équipe. Une alimentation nutritive. Alimentons notre corps avec des aliments qui favorisent notre énergie et notre bien-être et ayons une bonne gestion du stress. Des pratiques telles que la respiration profonde, la méditation ou la relaxation musculaire progressive, cela nous aide à nous détendre. Il y a aussi des activités agréables. N'oublions pas, on peut prendre le temps de nous adonner à des loisirs tels que des activités créatives. Le coloriage pour adultes, par exemple, ou alors le fait de lire, de chanter ou tout simplement se détendre avec un bon café ou du thé ou une tisane selon votre préférence. Il y a les relations sociales, l'interaction régulière avec les personnes qui comptent vraiment pour nous. Cela peut énormément nous aider et aussi last but not least, très important aussi, c'est de limiter les substances nocives, modérer ou éviter l'alcool ou autres substances qui peuvent nuire à notre santé physique et mentale. Alors, envisageons de mettre en place une routine qui intègre plusieurs activités de soins personnels afin qu'elles deviennent des habitudes régulières plutôt que des loisirs occasionnels. La régularité dans les soins personnels crée des réserves de résilience sur lesquelles nous pouvons compter pendant les périodes difficiles.

Et nous parlons de la résilience ce matin, d'après les recherches et les écrits de l'équipe Rich Link. Comment aller de l'avant avec la résilience? C'est ce dont nous allons parler. La résilience est l'une des capacités les plus précieuses que nous pouvons développer, car elle influence la façon dont nous vivons les défis, la rapidité avec laquelle nous nous remettons des revers et, en fin de compte, notre capacité à grandir à travers les difficultés inévitables de la vie. Les stratégies évoquées, donc c'est-à-dire se connecter à un objectif, développer nos compétences en résolution de problèmes, pratiquer le recadrage, construire des réseaux de soutien et donner la priorité aux soins personnels, fournissent un cadre pour renforcer notre résilience au fil du temps. N'oublions pas que le développement de la résilience est en soi un processus qui demande de la patience. Nous ne nous transformerons pas du jour au lendemain et nous continuerons à rencontrer des difficultés, certes. Mais avec des efforts constants et un soutien approprié, nous pouvons développer une plus grande flexibilité, une meilleure capacité d'adaptation et une plus grande confiance en notre capacité à surmonter tout ce qui se présente à nous. Voilà, c'était quelques stratégies de l'équipe Rich Link pour cultiver notre résilience.

mais plutôt d'apprendre à les gérer. Cela nous permet de diminuer l'impact du stress. Les personnes résilientes savent mieux gérer leurs réactions physiologiques face au stress. Favoriser une meilleure santé mentale, on en a aussi parlé au cours de ces deux émissions. Les personnes résilientes sont moins susceptibles de développer des troubles comme l'anxiété ou la dépression. Et aussi d'améliorer les relations interpersonnelles. La résilience favorise l'empathie et la capacité de maintenir des liens stables malgré les conflits ou les difficultés. En somme, on peut dire que la résilience constitue un atout précieux pour faire face aux épreuves de la vie tout en préservant notre bien-être. Et comme on en a parlé avec l'équipe RichLink, les facteurs de résilience, il y a quelques éléments clés qui peuvent nous aider à nous reconstruire. Bien que certaines personnes semblent être naturellement résilientes, il est possible de cultiver cette capacité en travaillant sur ces facteurs, comme le soutien social, comme on en a parlé, les liens avec la famille, les amis ou même les collègues qui jouent un rôle protecteur, les compétences émotionnelles, savoir identifier, comprendre et exprimer les émotions est essentiel. Il y a aussi l'optimisme. Adopter une vision positive favorise la résilience en renforçant la croyance en sa capacité à surmonter les difficultés. Et finalement, l'estime de soi. Avoir une bonne image de soi-même aide à affronter les défis sans se dévaloriser. Eh bien, ces facteurs agissent comme des piliers de la résilience. Leur renforcement contribue à une meilleure gestion des situations stressantes et à une plus grande stabilité émotionnelle. C'est pour ça que nous en mentionnons encore une fois avant de terminer. Et n'oublions pas, il faut prendre soin de soi pour développer notre résilience au quotidien. Souvenez-vous, il faut prendre soin de soi, développer un réseau de soutien, cultiver la pensée positive, se fixer des objectifs réalistes. Voilà des astuces simples, mais qui peuvent nous aider au quotidien à développer notre résilience. Alors, quelques pratiques pour renforcer sa résilience. Il existe de nombreux exercices qui peuvent nous aider dans cette compétence, comme par exemple un journal de gratitude. Chaque jour, on peut noter 3 choses pour lesquelles on est reconnaissant. Cela nous aide à nous concentrer sur les aspects positifs de la vie. Et il y a la visualisation de la réussite. On peut visualiser ses succès passés et imaginer atteindre ses objectifs fixés. Cela crée un état d'esprit positif qui favorise la résilience. La respiration consciente, prendre le temps de respirer profondément, aide à diminuer le stress et à retrouver un état de calme intérieur. Et aussi, mindfulness ou pleine conscience, prendre conscience de ses pensées et de ses émotions sans jugement, cela renforce la gestion émotionnelle. Eh bien, ces exercices pratiqués régulièrement permettent d'installer durablement une attitude résiliente.

Et pour terminer, pourquoi la résilience est essentielle pour notre bien-être? Le développement de la résilience est essentiel pour naviguer dans un monde où le stress et l'incertitude sont omniprésents. La résilience ne signifie pas éviter les émotions difficiles comme nous en avons parlé,

Objectif Positivité prend fin ici. C'était un plaisir de partager avec vous les travaux de recherche de l'équipe Reachlink sur la résilience, qui est la capacité d'une personne à surmonter les difficultés, à rebondir face aux épreuves et à se réadapter malgré les traumatismes ou les situations stressantes. Un concept psychologie qui trouve ses racines dans l'étude de la résistance au traumatisme, popularisé par les travaux du neuropsychiatre Boris Cyrulnik, qui repose sur l'idée que chacun peut, avec les bons outils et un environnement favorable, retrouver un équilibre psychologique après une crise. Merci de votre écoute et de votre fidélité. À dimanche prochain pour une autre émission Objectif Positivité. On vous souhaite de passer une belle journée de dimanche.

0: ou à suivre les infos.
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0: Il est 8h. Le retour de Lavina Sophie ce matin pour le journal. Bonjour Lavina.
2: Bonjour Edwis, bonjour à tous.
0: Les titres.
2: Sommet de la SADC en Afrique du Sud, le Premier ministre veut renforcer la coopération économique et les investissements avec l'Afrique australe. Pêche illégale, Maurice renforce la surveillance des navires de pêche. Décès d'Avinash Ramgati en cellule à Melrose, l'autopsie conclut à une asphyxie par pendaison. À l'étranger, au Niger, 15 militaires tués au nord du pays dans deux attaques revendiquées par le groupe rebelle MPLJ. Merci de nous rejoindre pour cette édition. Le Premier ministre, le Dr Navin Ramgoolam, se rend en Afrique du Sud ce dimanche pour participer au 46e sommet des chefs d'État et de gouvernement de la SADC. L'ouverture du sommet est prévue demain et sera présidée par le président sud-africain Cyril Ramaphosa. Le thème retenu cette année est une industrialisation résiliente, durable et inclusive grâce au développement des infrastructures, à la transformation de l'agriculture et des minerais critiques dans la quête d'un monde plus juste. En marge des travaux, le docteur Navin Ramgoolam aura l'occasion de rencontrer d'autres chefs d'État et de gouvernement afin d'aborder des questions d'intérêt commun et les priorités stratégiques de la région, notamment la sécurité alimentaire et énergétique ainsi que le commerce. Le point avec le ministre des Affaires étrangères, Ritesh Ramphol, il est au micro d'Abdel Boulaki.
3: En ce qui concerne Maurice, nous causons surtout la sécurité alimentaire. Nous avons aussi différents corridors qu'il peut faire au niveau de la SADC. Nous avons un chemin qui peut faire pour connecter les États membres à travers un projet routier, mais aussi nous faisons cause le corridor maritime qui connectait l'île de la SADC, Maurice, Seychelles, Madagascar, etc. Alors ça aussi, nous avons un projet qui est en discussion.
2: Le tricolore indien a flotté hier au centre culturel Indira Gandhi à Phoenix à l'occasion du 80e jour de l'indépendance de l'Inde. Une cérémonie marquée par la présence des expatriés indiens à Maurice est placée sous le signe des relations privilégiées entre l'Inde et Maurice, tant sur les plans historiques, culturels et économiques. Le haut commissaire de l'Inde à Maurice, Anurag Srivastava, a notamment évoqué les récentes visites du premier ministre indien Narendra Modi à Maurice et les déplacements du premier ministre mauricien, le Dr Navin Ramgoolam, en Inde, des visites ponctuées par la signature d'accords historiques.
4: This is not only a celebration of our Independence Day, it is a celebration also of our special friendship with Mauritius. A friendship which has grown stronger, a friendship which is very robust, it is time tested, and a friendship where we are committed to take to even greater heights in the times to come.
2: Maurice renforce la surveillance des navires de pêche pour lutter contre la pêche illégale. Selon le ministre Orvin Boulel, cette activité représente plus de 5 milliards de dollars de pertes par an dans la région. Le Conseil des ministres a approuvé le vendredi 14 août de nouvelles réglementations visant à renforcer le Vessel Monitoring System en place à Maurice depuis 2005. Le ministre Orvin Boulel nous en dit plus au micro de Shaidin Yabun.
5: Albion's Fisheries Research Center, Yeda and Fisheries Monitoring Center. Ils travaillent et surveillent ce qu'on appelle licensed vessels. Et ça va un licensed vessel là, et là, ce qu'on appelle Vessel Monitoring System. Donc, n'importe qui côté ZTT, dans nos IZ, ou bien en dehors nos IZ, nos zones exclusives économiques, nous sommes capables de connaître exactement côté bateau là était. Mais un de mes problèmes qui est là, côté là, c'est qu'on appelle la pêche illicite non réglementée. Et ce qui n'est pas légal, la côte et la bonne convention, et nous travaillons dans l'organisation régionale et internationale, parce que, bon, prenons les pays de la SADC, ce qu'on appelle les coastal areas, je perds

0: beaucoup leurs ans, car au-delà de 5 milliards de dollars qui perdent tous les ans.
1: 84 000 petits planteurs, éleveurs et membres de leur famille pourraient être concernés par la fusion du Small Farmers Welfare Fund et du FARE. Les agriculteurs craignent que cette fusion n'affaiblisse le soutien social du Small Farmers Welfare Fund et ne ralentisse les activités de recherche du FARE. Ils proposent de maintenir les deux institutions avec des missions clairement séparées et demandent à être consultés avant toute décision. Écoutons Amarjit Bigou, consultant en agriculture durable, qui s'exprime au nom des petits planteurs et éleveurs.
2: Si merge FARE et Small Farmers Welfare Fund avec sa demanda totalement différent, il peut créer beaucoup, beaucoup, beaucoup de problèmes. Actuellement, Malplanté dans le flou que Dieu pas connaît, il y a une cinquantaine de millions qui finissent contribuer au fur des années, qui dans fond Small Farmers Welfare Fund. Il y a beaucoup de questions qui peut poser. Est-ce qu'il nous peut bien le payer pour la richesse? Ça m'a l'argent qui n'a accumulé là, qui peut faire avec ça? Est-ce qu'il pourrait tout ça, Malplanté? Nous dans confusion parce que nous guettons dans le budget. Le premier ministre parfois ne mentionne non rien en disant des merger entre Small Farmers Welfare Fund et la FARE. Nous, quand nous avons la Finance Bill, il n'y a rien qui mentionnait dans le discours du ministre Boulel. Nous finissons de dire que la Small Farmers Welfare Fund peut travailler sous la FARE. Nous demandons le gouvernement de revoir sa décision-là parce que c'est deux paritatiques avec deux mandats différents et nous sommes contents de laisser des entités-là pareilles comme elles étaient pour qu'ils nous connaissent quand nous avons un souci, quand nous parlons.
1: Dans le registre des faits divers, l'autopsie pratiquée hier par les médecins légistes de la police, les docteurs Sudesh Kumar Gangadin et Prem Chaman, a conclu qu'Avinash Ramgati est décédé d'une asphyxie par pendaison. Âgé de 43 ans, il avait été retrouvé sans vie dans sa cellule à Melrose hier matin. Avinash Ramgati purgeait une peine de 37 ans de prison pour le double meurtre d'Indira et d'Asha Jury, deux belles-sœurs commis à l'Almaty en 2006. Lors de son procès, il avait incriminé son oncle Rajesh Ramlagan, décédé en détention policière dans un contexte de brutalité policière alléguée. Trois membres de la MCIT avaient été poursuivis dans cette affaire et avaient été acquittés. La Mauritius Film Development Corporation célèbre cette année ses 40 ans. La MFDC soutient les talents locaux et contribue à attirer les productions étrangères à Maurice. Des formations et ateliers sont prévus cette année et l'année prochaine. Pour marquer cet anniversaire, la MFDC lancera également Cinéma dans Village, une initiative visant à encourager les Mauriciens à découvrir les productions locales. Kevin Gutty, chief executive officer de la MFDC, était jeudi l'invité de l'interview de la matinale au micro de Rajmila Sitamoni.
3: Si nous que ce film mauricien, il paraît comme la musique mauricien. Mais l'artiste mauricien, the plus perform des hauts qu'à Maurice. Donc, c'est toute une l'éducation même qui nous vient faire, pour supporter ça, l'industrie là. Nous capables de supporter l'industrie là au niveau institutionnel. Mais nous visons la masse, nous visons sa public là pour capable venir guetter un film, apprécier un film. Donc c'est l'idée qui fait, nous peut faire cinéma dans le village pour justement aller envers sa public là pour montrer aux autres man film, man short film mauricien.
1: À l'étranger, au Niger, 15 militaires ont été tués hier au nord du pays dans deux attaques revendiquées par le groupe rebelle Mouvement Patriotique pour la Liberté et la Justice. Le Mouvement Patriotique pour la Liberté et la Justice dit avoir attaqué le camp de la garde nationale du Niger à Séguédiné ainsi qu'une barrière tenue par la police nationale, la gendarmerie et la douane dans l'extrême nord du pays, près de la frontière libyenne. Et puis, à la suite du tremblement de terre dévastateur qui a frappé la Colombie en début de semaine, le président Abelardo de la Esprilia a demandé hier la suspension temporaire des droits de douane imposés à son pays par son homologue états-unien Donald Trump. Avant de clore cette édition en mode sport, Arsenal et Manchester City lancent la saison. Les deux équipes vont s'affronter dans le cadre du Community Shield, une occasion parfaite pour les deux équipes d'enrichir leur palmarès avant le début de la saison de Premier League. Le champion en titre affrontera des Citizens remaniés pour qui cette finale sera le premier match officiel après le départ de Pep Guardiola. Voilà qui conclut ce journal. À suivre l'actualité sportive avec Vikash Bagherati.
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5: Merci donc à Levina Sophie qui nous a présenté le journal de la matinale. On va s'intéresser au sport. Sur le plan local d'abord, à retenir ce lancement de logiciels numériques par la Japan Karate Federation de Maurice. C'était hier à Eben à l'occasion de la présentation

0: Présentation de la tenue officielle de l'Indo-Pacific Cup en présence du sensei Okuma. Écoutons les explications du président de cette fédération, Didier Samfat. Il est au micro de Richie Gopol.
1: Ces logiciels rentrent justement dans le cadre de la digitalisation de JKA, JKA Mauritius, depuis la prise en charge de la gestion des memberships, des inscriptions aux compétitions jusqu'à la génération des draw-sheets et du suivi des résultats au fur et à mesure qu'une compétition se déroule. Donc, ce qui est intéressant, c'est que le projet pilote a été fait à Maurice. Et puis, une fois que ce sera validé par Okuma Sensei après IPC, il y a une chance que ce logiciel soit utilisé au Japon et aussi généralisé partout dans le monde.
0: Football à présent en Angleterre. La saison 2026-2027 démarre officiellement ce soir avec la tenue du traditionnel Community Shield. Le champion d'Angleterre, Arsenal, sera opposé au vainqueur de la FA Cup, Manchester City. Un match prometteur à Cardiff pour le premier trophée de la saison. Le coup d'envoi est prévu à 18h. Un premier rendez-vous particulier pour Enzo Maresca qui a la lourde tâche de faire aussi bien que Pep Guardiola. Le point avec Marine Résidu.
2: Un premier test grandeur nature avant le grand marathon de la Première Ligue. Arsenal arrive avec quelques arguments dans la poche. Les Gunners comptent 17 Community Shield à leur palmarès. Seul Manchester United fait mieux avec 21. Et face à City, le bilan est plutôt flatteur. 3 confrontations, 3 victoires en 1934, 2014 et 2023. Mikel Arteta, lui, connaît plutôt bien la recette. Il a remporté ses 2 Community Shield comme joueur en 2014 et 2015, puis les 2 disputés comme entraîneur en 2020 et 2023. Mais cette fois, Manchester City veut changer l'histoire. Les Citizens ont remporté leur dernier Community Shield en 2024 face à Manchester United au tir au but. Et surtout, Enzo Maresca s'apprête à vivre son premier match officiel à la tête de City directement pour un trophée. Et si certains considèrent le Community Shield comme un simple échauffement, les statistiques pourraient leur donner raison. Depuis le début de l'ère Premier League, seuls 8 des 33 vainqueurs du Community Shield ont ensuite remporté le championnat, soit à peine 24%. Alors, premier trophée ou simple mise en bouche, à Cardiff, Maresca aura déjà droit à un sérieux baptême du feu, tandis qu'Arteta tentera, lui, de prolonger la belle histoire d'Arsenal dans cette compétition.
0: Début de la saison de football en France également avec le traditionnel trophée des champions. Lens sera opposé au Paris Saint-Germain à 22h45 ce soir. Le Paris Saint-Germain qui, après Ferran Torres, confirme la venue de Mika Götze. L'ailier belge rejoint le club parisien jusqu'en 2031 et portera le numéro 22. Le montant du transfert est estimé à 55 millions d'euros. En Espagne, en ouverture de la première journée de la Liga hier, le Deportivo Alavés a battu Retafe 3-0, victoire du FC Séville 2-1 aux dépens du Rayo Vallecano. Ce soir, Santander sera opposé à Villarreal, l'Espagnol rencontrera Levante. Résultat à présent de quelques matchs amicaux disputés hier soir. Manchester United a été battu 2-4 par l'AC Milan. Le Borussia Mönchengladbach a disposé d'Aston Villa 2-1. Tottenham a gagné par 3-0 face à Hoffenheim. Newcastle a été battu 1-2 par le Bayer Leverkusen. Brighton a dominé Bologne 1-0. Le Borussia Dortmund a fait match nul 2-2 face à l'AS Rome. Et puis le Bayern Munich a battu Leipzig 3-1 avec entre autres un but de Luis Diaz. Tennis pour terminer avec le tournoi de Cincinnati. Novak Djokovic éliminé dès son entrée en compétition. Le Serbe de 39 ans au bord de la rupture physique face à Thiago Tirante a fini par rendre les armes 6-2, 4-6, 4-6. L'Argentin pour sa part s'offre à 25 ans la plus belle victoire de sa carrière et affrontera l'Espagnol Martin Landaluce au troisième tour. Ce qui nous amène à la fin de ce journal des sports. Merci de votre attention. Très bonne journée à toutes et à tous. Sur RME, c'est Elvis Kenneth que vous allez retrouver.
3: Merci Vika, je parlais très bien l'espagnol.
0: Moi, on essaie.
3: C'est très bien. Bravo. Merci. Merci le journal des sports avec Vika Bagheera ce matin.

De retour sur les ondes de Rodrigue FM, rebonjour à vous tous. Eh bien oui, c'est votre week-end vibes de la musique pour vous jusqu'à 9h. Des bonnes ondes pour une bonne journée, pour un bon... Bien oui, c'est, bien sûr, c'est la fin du week-end, du moins est-ce qu'il en reste du week-end. Et aussi, on se prépare pour la semaine qui arrive. Préparation spéciale pour les enfants, la rentrée du troisième trimestre. Tesher, Jason Derulo, Jalebi Baby, c'est ce qu'on écoute actuellement. De la musique pour vous, de la bonne musique, l'ambiance de la bonne humeur.

Mélange du genre rock sur les ondes de la radio et ça nous met de bonne humeur. Du coup, il y a pop rock, arena rock et du rock sorti en 2000 sur l'album, extrait de l'album Crush si la mémoire est bonne. Bon Jovi, It's My Life. Chanson qui parle de liberté, de persévérance et du choix de vivre sa vie selon ses propres règles. Et bien sûr, une affirmation de soi, comme on entendait le titre, c'est un hymne à l'indépendance qui encourage à prendre sa vie en main et à refuser de se laisser dicter ses choix par les autres. Et on a aussi la résilience qui nous fait causer quelques temps avant, donc sorti en 2000 sur l'album Crush. Et bien oui, on confirme, c'est l'album Crush. La chanson marque aussi le retour triomphant du groupe Bon Jovi qui symbolise aussi l'idée qu'il ne peut jamais abandonner, peu importe les obstacles ou le temps qui passe. 8h22, on poursuit avec Tom Frager, Lady Melody.

Raphaël avec le titre Le vent de l'hiver. Dimanche plutôt cool aujourd'hui après les festivités d'hier. Et peut-être que certains voudront profiter de ce dimanche en famille ou entre amis ou alors à la plage aussi, pourquoi pas. Il y aura du beau temps au cours de la journée, c'est ce qu'on nous a dit. Et le soir, ça va être peut-être moins bon, quelques petites pluies fines ce soir. Mais on va profiter de cette journée à la plage, profiter de cette dernière journée du week-end, 8h40. The Weeknd justement avec Michael Gray.

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Ça fait du bien cette musique ce matin, Grégory Le Marchal, avec Écrit l'histoire. On va poursuivre avec Callum Scott. Then There Was You. Et oui, c'est le titre de Callum Scott, extrait du film Garfield.

Ça, c'est singulier avec le titre Faut pas me toucher. 8h passées de 55 minutes, c'est ici que termine votre Weekend Vibes. C'était un plaisir de vous accompagner. Merci de votre écoute et de votre fidélité. Dans quelques instants, ce sera votre flash de 9h et vous allez retrouver Brune Daniel pour la suite. Quant à moi, je vous retrouve à 14h pour cette émission Découverte. Découverte vous emmène cet après-midi à Var Brûlé. On termine avec quelques notes de positivité, de détermination. Quand on veut, on peut. The Script, Hall of Fame. Excellente journée de dimanche et à tout à l'heure.

Il arrive né vers l'Obanzon d'MBC à Rodrigue FM, madame Michi. Bonjour et merci. Je t'écoute en ça dimanche grand matin. 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

Il pas encore atteint pour ban secours. 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Voilà, c'est Kevin met un terme à nos flashs en créole pour sa dimanche grand matin. Madame, messieurs, merci pour l'attention et bien sûr l'actualité pour des retours dans un peu moins ce qui n'est pas resté avec flash en anglais 10h. D'ici là, passe ban bon moment à l'écoute de radio et KMBC Rodrigue FM.

Bonjour à toutes et à tous et bienvenue sur votre radio Rodrigue FM pour votre émission Sunday Vibes. Et quel plaisir de vous retrouver juste après le flash de 9h. Déjà, merci à l'équipe de la rédaction. Nous sommes dimanche et quel plaisir de passer ce début de journée ensemble. Que vous soyez encore sous la couette avec un bon café, un bon thé, en train de préparer les croissants, les galettes ou autres, ou déjà sur la route. Installation confort exigée pour ces quelques minutes de musique, surtout le zouk. Et oui, au programme ce matin de la bonne musique pour votre réveil. Alors je vous demande de rester avec nous pour ce moment magique, comme chaque dimanche, c'est toujours Brinda pour vous accompagner. Alors on va écouter pour commencer Jean-Marie Ragal avec sa chanson Souvenir, t'écrire un roman à suivre. On va apprécier Baby Yayad avec DJ Tyson. On va écouter aussi plein d'autres artistes du zouk d'ailleurs et de chez nous. Bonne écoute en musique.

0: J'espère que ça a été avec Jean-Marie Ragal et aussi DJ Tyson qui était en compagnie de Feiji. Ben, la musique continue. Maintenant, on va apprécier la belle, notre princesse de chez nous. Il s'agit de Isa qui va nous chanter « Quand toi à côté ». On va profiter aussi pour donner le micro à Tania Serval qui va nous chanter Yon Poulotte. Très belle journée en notre compagnie. Il fait beau. Belle journée avec nous sur les ondes de la MBC Rodrigue FM. Dimanche câline, dimanche rempli d'amour à tous.
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Votre émission continue. Et pour ceux qui se demandent quoi faire de cette belle journée, pas de panique, pas de pression, c'est dimanche. Prenez le temps de vivre. Et dansez avec Steve Maé avec le titre « Sans vous ». On va rajouter aussi de la magie Guyade avec Art Didi. Ben oui, c'est sûr qu'on va s'amuser tous ensemble. Allez, écoutez.

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Bonjour, bonjour. Oui, c'est dimanche. Comme on dit, tout est permis les dimanches, ou presque. On enchaîne avec un titre qui va vous donner le sourire. C'est bien. Recommencer qu'on va écouter avec Kimse. Et la chanson d'Axel, Tony et Tayana, dis-le-moi. C'est une chanson que vous connaissez qu'on va prendre le temps de réécouter aujourd'hui.

Les dimanches, c'est aussi le jour de faire des visites, de faire des salutations à nos proches. Bien sûr, à nos aimés. Donc moi, je profite de ce moment pour faire un petit coucou à tous ceux branchés. Surtout à tous ceux qui célèbrent leur anniversaire. Les prochains morceaux, c'est pour vous. Et c'est Attiré avec l'insigne Jean. Et avec plaisir, on va écouter notre Miss Zouk de chez nous, Sista Sophie, avec L'amour dans l'air. Vive l'amour!

La musique à consommer sans modération, encore et encore, encore du zouk, car il reste encore quelques minutes à passer ensemble. Je vous laisse entre de bonnes mains. Et oui, entre les mains de Maud, Elka et aussi Churros, qui va nous chanter « M'en aller ». Et on va aussi zouker avec Bakary, Malha. Ces deux titres vous est dédiés. Eh bien oui, profitez de cette très belle journée de dimanche. N'oubliez surtout pas, prenez soin de vous et de vos proches. Et bonne écoute avec ceci.

fait deviner, c'est l'heure. Le temps a passé et c'est l'heure de se dire bye-bye pour ce dimanche. Comme d'habitude, c'est avec joie, c'est avec amour, enthousiasme, oui, que je vous présente cette émission spéciale Zouk. Aujourd'hui, on a ajouté aussi du gouillade. J'espère que vous avez aimé. Pour plus ambiance Zouk, on se donne rendez-vous déjà dimanche prochain, même heure. Et oui, on se retrouve déjà dimanche prochain. Excellent dimanche à tous et restez branchés pour la suite des émissions. C'était Brinda, au revoir, je vous embrasse.

Voilà, 10h passées de 6 minutes sur les ondes de Rodrigue FM. Bonjour à tous, merci beaucoup à Henri Noël, Pierre-Louis qui était là juste avant pour la présentation de notre flash info en anglais. Pour tout de suite un avis de décès.

On nous prie d'annoncer le décès de Monsieur Herman Chevery, décès de Monsieur Herman Chevery, aussi connu sous le nom de Thiel. Il était âgé de 52 ans. C'est un ex-habitant du Corail vers Versailles. Le convoi mortuaire sortira du domicile de sa sœur, Madame Marie-Laude Chevery, à Corail vers Versailles, aujourd'hui, dimanche 16 août 2026, à 15 h, pour se rendre à l'église Saint-Esprit-la-Ferme et de là au cimetière de Saint-Gabriel. À la famille endeuillée, la MBC présente ses plus vives sympathies.

Voilà, 10h passées de 8 minutes sur les ondes de Rodrigue FM. Bonjour à tous, avec un immense plaisir qui me retrouve sur les ondes de votre radio pour cette émission La boîte à souvenirs rétro. Et c'est Rebecca avec Zoto Micro. Merci beaucoup à Seigneur Prosper pour le support à la technique. Marie-Danielle Périne-Meunier, nos assistantes à la production. Nous pensons à Ziska, 11h. Et bien sûr, c'est l'occasion pour vous pour demander une chanson souvenir. Téléphone-nous, le 83-14-444-83-25-469. Et que bien sûr, l'occasion aussi pour partager avec nous comment la semaine est passée. Qui s'est dans une mazine comme ça, aujourd'hui, et que demande votre bande santé rétro préférée. En tout cas, nous, c'est avec joie qui nous bien accompagne les autres en ce dimanche et nous espérons qu'ils ont samedi une bien passée, qu'ils ont une bien célébrée. Et là, nous, l'émission aujourd'hui, elle commence avec un titre souvenir et un morceau qui nous espérait pour faire les autres plaisir surtout. Le titre « C'est ma vie » de Julio Iglesias, sorti en 1980.

bien sûr, au passage, de profiter pour saluer nos bonnes grandes immunes. Et oui, nous faisons un gros bisou. Et nous disons merci beaucoup pour votre écoute et aussi pour votre fidélité. Et pas oublier que vous êtes capable de téléphoner nous au 83 14 444 83 25 469 pour demander de bonne santé rétro préférée. Aussi, passer un petit message pour la famille, bonne camarade et aussi bonne connaissance qui vous pas besoin longtemps. Alors, bien sûr, nous continuons toujours avec de la bonne musique. Nous faisons plaisir. Et aussi, ne pas oublier, saluer tout le monde qui travaille en ce dimanche. Bon courage à vous. Surtout ceux qui travaillent dans un service essentiel. Et que ne pas oublier également tout le monde qui travaille dans un bus. Et aussi tout le monde qui travaille côté la case aussi. Et ben nous souhaitons bon courage. Et ben ceux qui payent des enfants, ça allait là aussi. Bon courage à vous. Allez, on va continuer avec Accord perdu de Mike Brandt.

Et oui, c'était Claude François avec le titre Le téléphone pleure, en espérant que ce mot cela ne fasse de plaisir. Et surtout, il ravive ben joli souvenir. On va continuer toujours en musique à la belle voix de Garou avec le titre Demain de soleil.

Voilà, Charles Aznavour, j'en déduis que je t'aime pour terminer notre émission aujourd'hui. Merci à vous tous pour votre écoute et pour votre fidélité. Merci également à Seigneur Prosper pour le support à la technique. Marie-Danielle Périne-Meunier, nos assistantes à la production. C'était Rebecca avec vous au micro. Au plaisir de vous retrouver sur les ondes de Rodrigue FM pour d'autres émissions. D'ici là, portez-vous bien, surtout restez branchés. On va terminer en beauté avec Marc Lavoine, elle a les yeux revolver. Et dans un petit moment, vous allez retrouver Brunda pour votre émission Vie en or. Et Brunda qui sera avec son invité pour vous accompagner jusqu'à midi.

Bonjour à tous et bienvenue pour votre émission La Vie en Or. Quel plaisir de vous retrouver comme chaque dimanche, là où nous donne chaque dimanche la parole à Nouban Zéné. Nouban Zéné de notre belle île Rodrigue qui a contribué au développement, à l'économie, entre autres. Nous avons le plaisir pour donner la parole pour raconter votre parcours la vie. Et surtout actuellement, comment vous pouvez vivre votre vie après votre retraite, avec la famille, avec les enfants, petits-enfants, en communauté. Aujourd'hui, nous prenons direction Béozuit avec un grand plaisir. Nous vous donnons la parole à une madame qui beaucoup de monde connaît. Elle est tellement gentille. Elle est aussi une vive ban haut, comment ban bas, comment presque tout du monde. Et qu'ils ont dit, nous bisez une félicitation et un merci

0: pour sa grande Mona qui l'y était like, pour la personne qu'il était depuis tout le temps, et pour son courage, pour sa motivation et que son encouragement, son dévouement envers la vie. Alors tout de suite, nous avons le plaisir pour donner la parole à Madame Aminette François, habitante de Béauzuit. Bonjour Madame Aminette, Madame François.
1: Bonjour Brenda, bonjour à tous les auditeurs.
0: Comment ça va?
1: Ça va bien, merci. Et toi?
0: Ça va très, très bien. Alors, nous comptons de nous la parole. Nous venons, bien sûr, sur les ondes de l'AMBC Rodrigue FM pour d'autres sujets. Zodi, avec grand plaisir, nous donnons l'occasion pour ta la vie. Pareil, comment autant grandit mon qui vient à la radio, il vient pour ta parcours la vie. Alors, Minette, nous connus habitante de Béauzuit, est-ce qu'il tout le temps on restait à Béauzuit?
1: Non, je suis à Acacia. Je suis à Acacia. Mais après, comment est-ce que je suis resté bien vite?
0: Wow, être jeune fille Acacia, là, nous vous dire un bonjour à un habitant du côté d'Acacia qui n'a connu dans l'endroit et aussi un habitant de Béauzuit qui est à l'écoute de la radio qui connu aussi. Est-ce qu'il nous capable de dire qui ou une madame qui est populaire dans au village?
1: Oui, oui, bien sûr. C'est Acacia, comme une naissance là-bas, parce que nous Acacia, parce que comme notre ça, nous sommes beaucoup de cousins, cousines. Nous sommes entourés avec toute la famille. Et tout, il y a aussi des autres du monde, et quand même, mon Dieu, c'est ici. Chalant, nous avons encore connu, mon Dieu, quand nous sommes, nous causons, nous rigons. Nous gardons l'amitié là quand même.
0: Eh bien, ça, c'est bien, c'était une bonne mentalité. Et l'amitié, elle n'y est restée, et c'est quelque chose qui, c'est une raison préservée. Alors, si nous racontez un petit peu où la vie, avec où famille, là-bas dans sa village, Acacia, qui est bien développée, me pensez que, ça, l'étant-là, Acacia, qui est bien boisé, il y a actuellement encore boisé, mais bien sûr, ben habitant, c'est qui vient, c'est qui construit, c'est la case, c'est qui connaît comment pour faire, c'est la case, et sans détruire sa verdure, sa beauté, et de sa village-là, pas vrai?
1: Oui, la cafétéria reste toujours un endroit bien, bien joli, bien apprécié. Et à l'époque, quand je suis là-bas, enfin, mon papa était un pêcheur, mon maman était un maudite. Il a deux enfants à l'époque. C'est la mort avec mon sœur.
0: Oui.
1: Mon sœur a une sœur. Mais il est arrivé que mon sœur est malade. À l'époque, il était en 4 ans, il se fait avoir 5 ans, comme ça. Moi, mon cabal, il était quand même 8 ans, à peu près, on a débrigé. Nous étions à deux dans la famille, des enfants. Et quand il est arrivé, moi, tu sais, il y a la roussole, ça veut dire, à la 5 ans. Il y a la roussole, il est malade. À l'époque, à l'hôpital, maintenant, grand soin, comment c'est là? Maintenant, beaucoup de soin. Quand il est tout l'hôpital là-bas, il prend ce service, il est dans la salle de bain, il prend ce bain par lui-même. Et il est rechuté. Arrivé, il est mort. Il est resté motuseur dans la famille.
0: Oui.
1: Mon grand est resté motuseur dans l'école. Mais après, 12, 13 ans après, à mon moment, il y a des garçons. Il y a beaucoup, comme elle a différent. Et 12 ans après, quand même. Mais après, mon mari, mon université, pas de la gueule. Enfin, elle est aussi pas de la gueule comme dans la musique même.
0: Wow, ben nous connaissons.

0: Et qui ça histoire là, il y a une histoire qui donc une phase où tu ne peux les histoires à cause d'une passé et que les dates de plusieurs années, mais nous connaît qui c'est une mémoire, un souvenir qui en cause ou les cœurs, puisque perdre
1: Oui.
0: un proche, un sœur, n'est pas
1: Oui,
0: facile.
1: oui, oui. Oui, bah, tu as fait à l'époque, oui.
0: Et me pensez aussi au pédia, ben, si on dit qu'il a souffert, tu peux y et qu'il a
1: Oui.
0: visé, tu es capable de vivre ensemble.
1: Malheureusement. Mais moi, on me déplaît quand même, hein. Je me
0: Oui.
1: contente quand même.
0: Mais bien sûr que oui. Bien sûr que oui. Alors, comment on dit, papa t'a la paix, maman t'y coude. C'est un des métiers qui était très tendance à l'époque pour aider la famille.
1: Oui,
0: Alors, nous, ça à
1: parce que la
0: l'époque.
1: famille, tu peux voir à l'époque.
0: Oui. Donc, nous t'en dit qu'il a meilleur Béozuit. Il a beaucoup de poissons, tu nourris bien ben, la villageoise de Béozuit, ça les temps là.
1: Oui, allez, enfin, mon papa, il est parti la peste de Béozuit, il est parti la peste. Enfin, nous, dans les pommes, tu as dans une ville, un endroit qui est bien loin, ouais, bien loin de chez nous. Il est parti là-bas et les poissons, tu en as bon, dans l'époque. Les aller lundi, je reste là-même, comme on dit, à longtemps, à la poste. Ça veut dire à la poste. À la poste, à la piste.
0: Oui.
1: Les aller lundi, les retourner samedi. Et des fois, quand les venus, vous êtes dans un gros panier crabe. On m'a rappelé la fois aujourd'hui, avec crabe quand même, un gros crabe. Ça, il y a un gros panier à mener, il y a beaucoup. Je dis pas tout, il y a des affaires là. Il y a maintenant, il me vendait pour Mathurin. Et
0: Ah.
1: là, à l'époque, c'est bon marché. Bon marché, mais dis-toi. Quand tu viens, il y a des poissons, tu as là, gros poissons, longtemps, tu as plat, un poisson plat, quand même, à la cave. Pas de gros poissons à manger, pas de même qui a poisson là, ça peut être poisson là, pas de gros poissons à manger. Aujourd'hui, nous ne pouvons pas tout. Ça, tu dans ce que nous ne pouvons pas tout. Nous avons envie de manger, nous ne pouvons pas gagner aujourd'hui. Mais quand nous avons gagné beaucoup longtemps, nous ne pas tu envie de manger.
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0: Ouais, ou bien ou pas une conne la mer ou?
1: 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Il y a là, des fois, je prends moi, mon maman, je vais parler, amène dans là-bas, mais quand je passe dans la mer, Bidjno, là. Et un canal Bidjno, monsieur étant, Ça va te laver, c'est une maladie, comment dire, pour couler, ils sont un truc pour couler. Mon bien, pas filo la mer, oui.
0: Wow, comment nous dire, à quelle époque, non?
1: Oui, belle époque, belle époque.
0: Wow, mais Ziski, nous j'en voudrais aussi encore une fois, et Acacia appartient à beaucoup d'immunes. Est-ce qu'il est capable de dire qu'il vous avez l'occasion pour couvrir sa village là net? Parce qu'il nous apprend qu'il a des enfants longtemps. Tu joues un petit peu partout, connais un petit peu tout recoin de ban village. Est-ce qu'il vous avez l'occasion là ou pas?
1: Oui, Akasha, je me connais Akasha. En vrai, on n'est pas si longtemps. Le maman, mais nous, on demandait manger cochon, nous utilisons manger cochon, la lèvre cochon. Alors, ça, dans le fond, Akasha, nous, là-haut, que tu l'as dit, nous, là-haut, là-bas, on la Akasha. Alors, on a pris la lèvre, tu as même pris la lèvre sec, on a mis ça, il y a un anonyme pour qu'ils mangent des animaux. On a tout pris comme ça, tu as même pris la lèvre cochon, tout ça, là. Salé, on allait dans mon coin, mais là-bas, là, on a de la cassia, on a de l'herbe, ça devrait aller à l'herbe, tout ça là. Puis là, il y a dans un demi-drôme, puis là, dans un demi-drôme, puis là, pour que ça soit mangé. C'est pas tout, la cassia là, il est pas nous. C'est pas nous,
0: Extraordinaire,
1: il est
0: c'est.
1: pas nous, il va pas plus de motiser. Nous, on fait la cassia, oui, très bien. Ça dit comment on dit les doigts, comme tu veux.
0: Ben oui. Mais là, si on dit faire où aller dans l'acacia, là, est-ce qu'il m'a dit où pour reconnaître, ça va un petit endroit qui est secret, qui est populaire, qui est allé dans le temps là, bien là où soit un petit peu méconnaissable.

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1: Voilà, ben, elle est souvent comme ça, parce que, comme on nous dit, elle nous séparait avec sa village là. Oui, pas 100%, mais quand même aussi, l'innormal qui pas pour mazine tout, et qui, vraiment, même avec les temps, la nature, elle fait poulie, Jimon aussi, elle fait poulie, donc en construction, entre autres. Alors,
0: oui.
1: Là, en gros, modo, combien de temps on vit dans Acacia, hein? Combien d'années jusqu'à qu'on meure?
0: On vit dans Acacia, peut-être. Je suis mariée de 19 ans.
1: Oui.
0: De 19 ans, moi, je suis là-bas. Après, je suis mariée. Moi, je suis restée 18. Après, pas d'ailleurs, 18 là même. Et là, ce que je veux dire, moi, pour la même, je suis mariée, je suis des enfants. Je suis 4 enfants. Et plus grand à soi, encore, je suis un arrière petit-fils qui est le plus grand à soi dans ma vie. Je suis un arrière petit-fils.
1: Voilà. Et nous affaire, est-ce qu'il est capable de nous conseiller au papa et que de nous un petit peu qui ban joli souvenir qui ont retenu à faute qu'il y allait, il est tout le temps nourri sur la famille, il a la paix, il est risqué sur la vie et que qui ban bons affaires qui rester dans les quais dans vos souvenirs pour grandir mon papa.
0: Mon papa. Nous avons un peu de temps. Nous avons trouvé une semaine, mais quand on est rentré samedi, là, dimanche, nous parlons, nous allons passer un temps en famille, nous viennent vivre en famille, mais après quelques temps, je suis une petite mort, mais malheureusement, j'ai oublié mon papa, nous avons montré un petit mot.
1: L'amour à un papa, souvenir pour un papa, pour un parent en général, il peut rester toujours dans les quais et que oui. C'est pareil. Et ce qu'ils n'ont pas compris aussi, qu'ils obtiennent beaucoup l'affection qu'ils obtiennent pour t'asseoir ensemble.
0: Oui. Je suis bien contente.
1: Et où maman, tu es un petit peu sévère?
0: Oui, je suis pas tellement, mais sévère quand même. Parce que des fois, je me rappelle, moi, j'ai une cousine, tu restes près, écoute-moi. Ma cousine, championne Marie, tu restes à côté la même. Des fois, quand tu sortis, toi, tu es dans le football pour Mathurin. D'après-midi, tu me demandes, moi, allez, parle-moi, allez. Ma cousine qui est allée, mon papier est allé. Moi, c'est mon plairait, mais des fois, tu es un peu sévère. Quand tu demandes, pas l'impasse, tu laisses aller.
1: Longtemps, là, pas si facile, ça. Est-ce qu'il est au côté aussi, tu dis, mais moi, pas connais, moi, quand je demande pas à l'endroit, elle demande maman, quand elle demande maman, elle demande papa, est-ce qu'ils vivent ça?
0: Oui. Oui.
1: Comme dit Kosé Fessiga, je rappelle qu'il y a des gens, parfois, pas une récit, à quoi tu peux aller la même, puisque maman, tu pas connais, papa aussi, tu pas connais.
0: Oui, des fois, oui. Des fois, on a fait déjà non. Pas de salaire.
1: Ben oui. D'accord. Eh ben, c'est comme ça. Et qu'est-ce qu'ils ont dit quand on pense tout ça là, hein? Ça, c'est vérité qui grandit moun, tiennant là. Comment on pense les audits, puisque les audits, ou nous n'avons aux enfants, est-ce qu'ils ont trouvé qu'il vaut la peine? Est-ce qu'ils ont compris un petit peu sa sévérité parent là? Qui fait ce truc comme ça?
0: Oui, bien sûr, parce qu'ils avaient.

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1: Bah oui, bah oui. Et comme ça, c'est né qui après, c'est-à-dire les temps passés, les là qui n'en comprend souvent, bah, une parole, l'importance des paroles, bah, une grande monde. Mais surtout, quand nous aide, nous pas fini comprendre qui ont plus envie de dire, qui ont plus envie de faire, qui fait une dire ça, qui fait une faire ça. Quand nous grandit vraiment, nous réaliser, c'est la paix, c'est, ça strict là, c'est comme, dit, protège nous, et que, aussi, peut-être, une forme de sécurité aussi dans l'autre côté, surtout quand on gagne des enfants. Oui. Mais oui, c'est vrai. Alors, oui. Nous disons merci à la vie parce qu'il a vu toujours avec nous pour nous trouver plus clair.
0: Oui. Après, un peu plus de l'année, on est arrivé, on est malade en 2003. On a eu un cancer. Mais, certainement, mais tout est en bien. Mais malheureusement, en 2022, on est malade encore avec un pays. Mais quand même, on peut vivre quand même. Mais, bon, je dans la vie. Mon bien par la grâce de Dieu, mais pas jamais la santé de mon souris pour l'instant.
1: Voilà. Mais dis-moi, tu petit guide dans ce temps-là où et qui vous fait hein? Et on a l'école jusqu'à qui classe au fait?
0: Moi, je me fais à l'école primaire. Les longtemps, après CPE, l'ensemble c'était à 6e. On dit après classe 6e. Ce qui passe faux, hein, ce qui va dire qu'il y a un bon résultat dans le sixième, il y a une classe qui est très bouchée. Mais je suis parfait, moi j'ai un classe bouchée là, moi j'ai un classe bouchée là, et nous, un classe bouchée là, nous sommes faits pour maturin avec M. Ben Gontran, qui m'a aujourd'hui, c'est M. Ben Gontran, qui nous faisait faire avec M. Julio Roussis, qui les deux m'a aujourd'hui.
1: Oui.
0: Je suis à faire ça avec nous, c'est un carboussier. Un carboussier là, si vous passez, vous gagnez la bourse, vous avez une étude Maurice. Mais moi, je ne vais pas passer parce que. L'examen, c'est assez dur. Je ne vais pas passer l'examen là, mais. Je suis un bon résultat. Moi, je ne vais pas coller parce qu'à l'époque, je suis pas en classe. Je vais payer en temps, je vais faire les livres, je vais payer.
1: Oui. Wow. Eh bien, voilà. Ça veut dire, est-ce qu'il y a une affaire? Est-ce qu'il y a temps-là, tu as un groupe de jeunes dans où les temps pour tu commences à faire un groupe de jeunes avec qui on grandit, avec qui on épanouit?
0: À l'époque, tu as... Comment dire? Que vaillant.

0: c'est dans Harry Potter du quand même qui dans le groupe là après s'arrêter fini puis pas seulement dans le groupe jeune comment on entend comment on fait là puis dans le groupe jeune là c'est dans la bas pas seulement Harry Potter c'est dans quel voyant c'est tout.
1: D'accord, on fait beaucoup les temps dans ce groupe là.
0: Ouais, pas beaucoup les temps hein. Parce que on parle pas de connaître qui ça veut dire, pas de comprendre rien même. Je dis là, là, qui va dire. Parce que quand on est comme tu
1: oui, mais ça, il est doux un peu, pour comment dire, pour grandir, pour épanouir dans la vie.
0: Oui, oui, oui, on va dire qu'on va dire, nous créer l'amitié, on est un camarade. On va dire, quand nous venons, nous connaissons les autres. Les autres camarades qui nous connaissent, c'est une amitié. Mais...
1: D'accord.
0: On grandit ça, puis ça gagne pas de côté.
1: Oui.
0: Lui et les autres.
1: Et ça va une camarade qui vous dit qu'il fait dans ce groupe-là. Est-ce qu'ils ont dit, ils ont encore vivant ça, mais est-ce qu'ils ont dit, ils ont encore reconnu les autres, soit beaucoup une épli là?
0: Et non, ils ne sont pas, ils sont allés, mais non, ils sont là même.
1: D'accord. Eh bien, nous parlons un petit peu plus de ce sujet-là et que surtout, et la vie avec la famille, et aussi dans le social, que vous pouvez faire comme ça pour vivre, nous faire une pause musicale. Bien sûr, nous demandons à nos auditeurs rester à l'écoute. Nous voulons l'écoute de santé qui est content. Déjà, Madame Minette, dis-nous un petit peu qui sentez ou content.
0: Moi, content de santé spirituelle.
1: Peut-être un titre?
0: Ben chant à Marie.
1: Oui.
0: Ben chant Père Grégoire, comme ça.
1: D'accord. Ben, on a chant pour Marie encore, quoi, qu'ils ont dit les 16. Ben, nous espérons qu'ils ont bien célébré la fête de l'Assomption. Et ben, nous sommes ou même avec ben, auditeurs, encore un moment de recueillement et nous rejoignons dans un petit moment.

0: Nous revoilà pour la suite de l'émission La Vie en Or, toujours en compagnie de Madame Minette François, habitante de Birzuitre. Birzuitre est un joli village qui ne s'est qu'il bien développé à sa manière, qui aussi est très peuplé. Alors, Madame Minette François, nous disons un grand merci pour ça et deux titres qui vous propose nous là, nous aussi qui vous bien apprécié et aussi ben, nos auditeurs. Eh bien, comment on dit nous au village Acacia et Parquet? Est-ce qu'il est capable de dire que depuis qu'on habite à Birzuitre ou aussi qu'un village Birzuitre, Parquet ou presque?
1: Oui, bien sûr. Ça, c'est avant, comme tu fais ça, moi, tu fais un peu la main, ça fait partout, pour Birzuitre, pour la Bonté, à Tamarin, pour la Gueule, ça fait partout, partout. Moi, je connais ça. Moi, ça me fait chier. Et nous, populaire aussi, avec tout le monde, l'habitant de Birzuitre, c'est populaire. 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

Bon, c'est sûr, non, beaucoup de familles, beaucoup de familles françaises, nous tous, nous viennent, nous sommes maintenant de temps en temps, mais nous ne va pas assister pour donner ce moment de vous poser l'idée, nous tous prêts, parce que maman, comme maman, peut rester, pour une date de mes amis comme moi, à mes enfants, nous sommes tous prêts, et de l'autre côté, nous connaissons nos camarades comme ça.

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1: Et va nous saluer Zoutou et nous se dit la vie en harmonie là-bas dans village Béosuitre. Alors nous continuons bien sûr où l'histoire où vécu, où nous raconte nous et où la vie avec ben Gandimoun ou ben famille, c'est qu'on fait pendant jeunesse. Et maintenant nous retournons à l'âge de 19 ans, la côte, où nous bien quitte aux familles pour le faire au propre foyer. Raconte-nous comment on joigne, comment on a rencontré l'âme sœur, Monsieur François, Madame Minette.
0: Ça me dit, Monsieur, il travaille général Walker, il travaille de la route. Comment on dit, man, la brouette, il travaille man, vraiment la route, qui parce que c'est le beau chemin, tout ça. Alors, mais quand mon monsieur est resté, on a dit, on a la route, on a dit, la route s'en parle, qui, man, rien de s'en parle. Il y avait travail, écoute nous, nous rassurons là. Mais, là, ça m'a dit, on dit, ça fait, voilà, ça a une bonne chose, on se prend là. Et, il y a mal qui veut, soit bien, pour faire la date pour nous.
1: Oui.
0: Mais pourquoi? Ça n'a pas de faire une tout le monde. Faire longtemps, faire bantelette. C'est qu'un bantelette.
1: Bantelette d'amour?
0: Oui.
1: Qui s'est créé le satellite là comme ça?
0: Ok, bantelette, comment dire, vous, peine de mal, on va dire. Trop content, on dit.
1: Oui. Ben, monsieur là, ben, petit garçon là, qu'est-ce qu'il fait à sa part? Ben, tu fais
0: oui,
1: également.
0: Oui, on prend ça, oui. Oui. Oui. Bon, je sais comment dire, mais après, comment dire, ça, l'amour, elle renforce, ça me restait. Mm-hmm. Ça me restait, et là, il est arrivé. Ouais, bon, ça, comment rien, moi, hein, comme tout le monde, on va faire comment rien, mais il est arrivé, on va nous marier après.
1: Oui.
0: C'est comme ça que ça s'est passé.
1: D'accord. Est-ce que tu connais bonhomme avant? Et ça veut dire où tu connais sa famille, où tu n'as pas trouvé dans l'endroit, ou soit c'est un moment qui nous donne le chemin?
0: Je ne m'ai pas trop connu avant. Quand il m'a dit, quand il travaille, quand il travaille, il m'a dit, l'autre chemin, écoute, là, parce qu'il traite tout près du chemin. On dit quand il travaille là, il est là qui va dire mon trouvé, comment dire, mon pas trop connaître, il y a une famille dans l'endroit que tu m'opérais aujourd'hui là, on pas trop connaître.
1: Oui.
0: Mais après, là, quand je vais dire qu'il travaille là, qui va dire mon trouvé, il y a des connaissances, on dit là, qui, ça, il y a une amitié, un jeune d'un amour, on dit là, ça me reste, ça vaut dire.
1: Voilà, joli ça. Et il m'appelle Mansa dans le sens qui nous connaît comment tout le monde grand du monde dit à Rodrigue, un petit chouchou dans sa l'étang qui vous pédia là, tout le monde qui connaît tout le monde. C'est pas moi qui m'appelle demander si c'est où tu connais dire et où tu les as trouvés, où tu connais sa famille. Alors, on a connu de sa façon là et c'est une jolie histoire qui a commencé à partir de là. C'est une vie ensemble, c'est une mariée, c'est une gamme d'enfants de haut côté et combien d'enfants ont-ils gagné ensemble? Et actuellement, nous tandis qu'il y a des petits enfants qui tout autour. Raconte-nous un petit peu la joie familiale.
0: Oui, je suis mariée. J'ai 10 enfants, un chien, un garçon. Je suis mariée aussi. Après, je suis mariée. J'ai 4 enfants. Je suis deux, un garçon, deux. J'ai envie de dire, j'ai un arrière, deux enfants. Mais pour moi, c'est un enjeu de vivre. Oui. Là, mon grand enfant, pour sa fois, vacances, mes parents travaillent. Mais quand je suis tombé dans le temps pour moi-même.
1: Mais oui, que grand-mère.
0: On va terminer pour ma chère. Je vais d'abord raconter la voix de la chère. Je connais tout là, mais en fait, tout le monde est nécessaire pour le gagner. Mais on suis jamais dit, tu as fait le moment de revenir, ne pas manger, non?
1: Grand-mère, garde tes enfants.
0: Finalement, elle a l'argent, tout le monde en veut là. un argent pour moi, mais parce que nos enfants, nous va pour.

0: plutôt le dimanche, comme ça, nous rassembler le dimanche, ça, parfois, pas quand même pas tous les dimanches, mais des fois, le dimanche, nous prenons un retard ensemble, comme ça. Parce que pas tous les jours, parce que je travaille, je fatigue, des fois, j'ai envie de reposer. Des fois, nous gagnons une seule occasion, nous rassembler. Ensemble, enfants, c'est un hasard de vivre. Quand tu viens à la joie, même quand tu connais la joie, tu as la mobilité. Tout là, quand nous rassemblons ensemble, il y a la joie pour nous. Tu nous bats le stress, tu nous bats tout ce qui est pardon, oublier tout. Nous nous rassemblons en famille.
1: Ben voilà, ça te fait ça comme un une coutume.
0: Oui, oui, oui.
1: Ben c'est joli. Alors, ben, nous sommes bien contents que c'est la joie familiale qui nous porte avec nous là. Et donc, côté qui met ça, est-ce que vous êtes capable de dire à une famille qui est à l'écoute de la radio, de port ou l'expérience?
0: Ah, ben, pour moi, je me trouvais comme une grande famille, assemblée, comme une famille, tout, la cause, enfants, parents. Il y a la joie de vie, ça peut nous avancer dans la vie. Mm-hmm. Parce que nous sommes. Trouve les temps, nous allons trouver un peu de temps pour rassembler les enfants, les parents, pour nous dialoguer, nous causer, nous allons trouver ça les temps-là, parce que malgré, moi, je ne suis pas de travail, mes enfants qui travaillent, nous allons nous trouver, nous allons quand même du travail, nous allons trouver ça les temps-là, nous allons trouver ça les temps-là pour nous réunir, pour nous dialoguer un peu entre familles, nous raconter. Qui va passer entre nous maintenant, dans notre travail, c'est un dialogue entre nous,
1: en fait. Mais oui, le dialogue est important.
0: Oui.
1: Et d'un côté, avec bonhomme, comment vous faire pour soutenir votre famille, pour élever vos enfants, et qui a un métier, qui a un travail, c'est une bise à faire pour arriver?
0: Ça veut dire, moi, des enfants, mais. C'était difficile parce qu'à l'époque, mon bonhomme, quand tu travailles dans la fonction publique, pas très beaucoup d'argent. Pour rappeler, à l'époque, quand tu voyais, mon bonhomme, tu gagnais 650 euros. Oui, mais allez, c'est à mesure, une augmentation sur la mesure. Mais quand on m'a fait un accolade, c'était difficile pour nous parce que, comme on veut dire, mon bonhomme, ça tient beaucoup d'argent parce qu'il fait général worker, parce que. Pas bien beaucoup l'argent même. Mm-hmm. C'est difficile parce qu'à l'époque, tu faisais des transports, tu es dans le livre, pour assez de chaleur, c'est bien difficile. Transport est bien, nous faisons beaucoup de sacrifices. Mm-hmm. Nos enfants ont dû arriver, beaucoup de sacrifices nous faisons. Mon ami travaille, moi, je travaille à base d'école. Ils tiennent revenu pour moi, pour aider la famille.
1: Oui.
0: Mon récit à mes enfants, à l'école, aujourd'hui, c'est une récit arrivé. C'est comme ça qu'il passait. Nous tous les deux bonhommes, et moi, nous sommes tous à tous ensemble, nous récits en aider vous. Moi, c'est beaucoup de privation parce que mes parents, comment dire, à l'époque, mon père fait beaucoup plus que moi, par les entreprises comme ça, mais plutôt faire un sacrifice pour nos enfants. Mon père nous a fait arriver. Et je suis arrivé à faire, je suis maté, il est comme ce que c'est.
1: Mais en tout cas, nous félicitons. Et mon siècle, qu'ils ont été très reconnaissants envers vous, ainsi qu'au bonhomme.
0: Oui.
1: Oui. Et bien, nous, j'voudrais aussi dire, et quand on est libre, ben, les enfants, ça qu'on une gueule aussi, notre foyer. Comment on profite de la vie? Est-ce qu'ils ont une l'occasion en plus aider dans le social, dans le village? Comment on vive?
0: C'est vrai, moi, Brenda, moi, dans l'église, moi, je suis malade dans le village, je suis en communion à l'église, j'ai beaucoup de participation à l'église qui me fait, mais je suis d'accord, je suis d'accord, tout ça. Mais quand je suis malade en 2022, je suis coupé avec tout ça là. Parce que quand je suis mort, ça fait 3 mois que je suis mort, je suis mort, je suis coupé un peu avec ça. Pour le moment, je ne sais pas comment je vais retourner dans ma affaire encore, mais je me dis, ça dimanche, je vais

0: par les femmes trans, les moments d'activité. Moi, je suis bien avec les moments d'activité qui me suivent déjà un an.
1: D'accord. Mais quand même, nous bien dit, ce qui nous capable de dire qui est heureuse.
0: Oui. Bien, bon, avec la grâce de Dieu, me sens-tu bien. Malgré mon maladie, me sens-tu bien. De la famille, avec la famille, nous bien, nous accord, nous bien. C'est un petit peu moins la force pour vivre.
1: Voilà. Et qui belle ça fait dans la cour qui m'a dit et d'où là? Et par exemple, est-ce qu'il vous fait de l'agriculture? Est-ce qu'il vous plante fleurs?
0: Là, moi, tu as beaucoup fait avant, mais étant donné que quand on a mouru, on t'aide beaucoup. Mais le peu qui me restait, je passe mon temps avec Zod. Moi, quand on me fait quand même, je passe mon temps avec Zod. Je m'occupe de Zod et je ne suis pas resté, je vais dire, que là, ça va ce qui va dire, pour faire grand chose maintenant là. Moi, pour faire mon affaire, mon étudiant, je vais couper un peu avec. Comment mettre un petit ordre, un petit peu hanté, mais comme on a mouru, c'est comme une limite, tu as un peu de bois, mais maintenant, on est aussi malade, il va pas faire rien, mais pas ici.
1: Alors, nous disons merci quand même à la vie pour ce qui est encore plus capable et permet tout de faire. Et nous souhaitons une longue vie avec la famille et aussi nos amis. Eh bien, nous disons un grand merci pour une porte à la vie avec nous. Nous disons bravo pour encore une fois pour tout ce qui est fait. Et nous saluons la famille. Ben, l'émission tire à sa fin. Ben, nous disons merci de votre écoute. Mais Madame Minette François, nous posons une autre fois-ci et nous t'avons Audrey, donne-nous le mot de la fin.
0: Merci beaucoup, Bunda. Je me suis appelé, j'ai quand même téléphoné, mais après, je me suis dit non, mais qui fait un mot, je ne sais pas, avec un appel après, comment te dire, nous serons, nous devons nous rejoindre. Je me dis merci beaucoup, tout le monde, auditeur, qui m'écoutait. Merci toi-même, à la prochaine.
1: Bien sûr, à la prochaine. Alors, bon dimanche à vous, bon dimanche à tous. Bye bye, Madame François.
0: Bye.
1: Chers auditeurs, nous nous rendez-vous déjà dimanche prochain, même heure, pour une autre émission Vie en or. On continue en chanson.

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11h56 sur les ondes de Rodrigue FM, pour tout de suite, une annonce est communiquée. La MBC informe un téléspectateur qu'il a mis l'assomption qui tient l'eau Marie-Reine de Rodrigue hier pour rediffuser l'OTV Rodrigue, Zodi, 10h15, tantôt. Nous les autres apprécier quelques notes de musique et juste après, nous retrouvons Henri-Noël Pierre-Louis pour la présentation de notre journal de la mi-journée.

0: Midi précise sur les ondes de Rodrigue FM. Bon après-midi, bon début d'après-midi à vous tous. Avec plaisir que nous retrouvons Henri-Noël Pierre-Louis pour la présentation du journal de la mi-journée. Bon début d'après-midi à vous, Henri-Noël.
1: Bon début d'après-midi, Rebecca.

Madame, Monsieur, bonjour et merci d'écouter la MBC Rodrigue FM, place au journal de la mi-journée. Nous débutons tout de suite avec les titres. Éducation, début des examens de fin d'année 2026 du Primary School Achievement Certificate, PESAC, le jeudi 22 octobre prochain avec les épreuves de français et des sciences. Le calendrier des examens a été rendu public vendredi. Festicaït à Madagascar, Jean-Anaël Léopold Lelotte conserve son titre de champion du slalom. Le kitesurfeur de Mourouk s'est encore une fois illustré à la baie de Sakalave dans la Grande Île. À Maurice, sommet de la SADC, les enjeux régionaux au cœur des discussions à Durban. Et puis sur le plan international, séisme en Indonésie, au moins 48 morts, des milliers d'évacués en attente d'aide. L'actualité locale pour ouvrir ce journal de la mi-journée. Le calendrier des examens de fin d'année 2026 du Primary School Achievement Certificate, le PESAC, est désormais connu. Il a été rendu public par le ministère de l'Éducation dans un communiqué émis vendredi dernier. Les épreuves débuteront le jeudi 22 octobre avec le français et les sciences. Le vendredi 23 octobre, les candidats prendront part à l'épreuve d'anglais. Les examens reprendront le lundi 26 octobre avec les épreuves d'histoire-géographie ainsi que de créole Rodrigue. Enfin, les épreuves de mathématiques prévues le mardi 27 octobre viendront clôturer cette session d'examen du PESAC 2026. Également dans l'actualité, en kitesurf, Jean-Anaël Léopold Lelotte conserve son titre au Festikite de Madagascar. Le kitesurfeur Rodriguez s'est une nouvelle fois illustré à la baie de Sakalave à Diego Suarez en remportant 5 des 6 courses de slalom au programme. Une performance qui lui permet de confirmer son succès de 2025 et de rester au sommet de cette compétition régionale. La 5e édition du Festikite prend fin aujourd'hui avec la dernière journée de compétition suivie de la cérémonie de remise des prix aux différents vainqueurs.

0: Pour Jean-Naël Léopold, cette nouvelle victoire vient récompenser la régularité et le travail accompli tout au long de l'épreuve. Les regards se tournent désormais vers la sixième édition du FestiKite, prévue l'année prochaine avec de nouveaux objectifs en ligne de mire. L'allaitement maternel pour continuer. L'allaitement maternel pour un départ durable dans la vie, renforcer ce qui fonctionne. C'est le thème retenu pour l'édition 2026 de la Semaine mondiale de l'allaitement maternel. À Rodrigues, une campagne de sensibilisation a été lancée vendredi dernier au centre de santé Jacqueline Félicité à Montluban. Une activité qui marque également le lancement pour la première fois dans l'île du mois de l'allaitement maternel. Une initiative destinée à mieux informer et accompagner les mères et les familles rodriguaises. Christiana Perrine.
1: Au centre de santé Jacqueline Félicité à Montluban, les consultations habituelles de suivi de grossesse ont laissé place à une activité consacrée à la promotion de l'allaitement maternel. Professionnels de santé, futures mamans et parents ont été sensibilisés à l'importance de cette pratique dès les premiers instants de la vie.
2: De nous donner l'information sur le bienfait de l'allaitement maternel, parce que nous, souvent, les mamans qui travaillent, nous pas trouvent l'importance de l'allaitement maternel. Nous plutôt tournons vers la procédure pour un bébé, parce qu'il n'y a pas de travail. Mais là, nous avons besoin d'informations que nous trouvons l'importance même de l'allaitement maternel.
1: Au cœur des échanges, les nombreux bienfaits du lait maternel et la nécessité de mieux accompagner les mères afin de favoriser et maintenir l'allaitement.
3: Du lait maternel, lié de bébé dans ce développement et ce système immunitaire. Quand nous cause l'allaitement maternel, c'est pas juste la maman. Donne goût et encourage sa maman-là pour continuer dans la durabilité pour allaiter ses enfants.
1: Face aux défis liés à la prise en charge des nouveau-nés, les autorités sanitaires explorent la piste de la mise en place d'une banque de lait maternel à Rodrigues.
4: C'est pas une maman qui a accouché, qui est content pour ses enfants boire du lait. Mais c'est moi, après son accouchement, c'est pas une fin de césarienne, il a tombé dans l'ICU. Mais nous, la banque du lait, nous donne du lait maternel pour ses enfants, profite de l'allaitement maternel jusqu'à ce qu'il est capable de donner ses enfants boire. Nous disons pas ça. Là.
1: Cette journée a également été marquée par une présentation pratique assurée par les sages-femmes sur l'allaitement et l'accompagnement des mères. Le service de santé a récemment accueilli des nouvelles sages-femmes.
0: La mère à Rodrigues connaît de grosses houles depuis hier soir, des houles qui viennent du sud-ouest et pouvant atteindre jusqu'à 4 mètres de haut. La météo a émis un avertissement de forte houle qui sera valable jusqu'à 10 heures demain lundi. Les vagues pourraient atteindre les régions côtières à l'ouest et au sud de Rodrigues, particulièrement à l'ère des marées hautes. Les pêcheurs, les plaisanciers et le public en général doivent éviter de sortir en mer et d'aller sur la plage. Sinon, hier, la messe de l'Assomption a rassemblé les catholiques des différentes paroisses de l'île à Marie-Reine de Rodrigues pour la grande célébration de la montée au ciel, corps et âme, de la Vierge Marie. L'occasion pour les fidèles de se recueillir et de rendre grâce à la Vierge Marie pour ses bienfaits dans leur vie. Dans son homélie, l'évêque de Rodrigues, Mgr Michel Mourat, a également évoqué sa rencontre avec les hommes et femmes politiques de l'île à l'approche des élections régionales. Selon lui, il est tout à fait possible de vivre cette période électorale dans le respect des opinions de chacun et de défendre ses convictions de manière respectueuse. On écoute un extrait de l'homélie de l'évêque de Rodrigues, Mgr Michel Mourat.
5: Dans nos vicariats, nous avons envie de continuer à bouger, nous avons envie de continuer à avancer, nous avons envie de continuer à laisser le Seigneur interpeller nous et répondre à ce ban d'interpellation. Nous avons organisé récemment là, une rencontre avec, grâce à soutien Centre Carrefour, avec un politicien de tout bord pour dire comment nous sommes capables de vivre de manière beaucoup plus respectueuse la relation entre nous au cœur de l'événement politique. Nous connaissons qu'il y a des 3 mois, une grande manœuvre pour commencer avec l'élection qui dans quoi la porte, etc. Mais sa rencontre-là, finalement, elle déroule d'une manière extraordinaire. Quand les politiciens doivent reconnaître que c'est l'Église qui est capable de rassembler nous et nous capable de trouver qu'ils nous capables de vivre de manière correcte ensemble. Nous capables de respecter nos camarades. Nous capables de défendre l'opinion tout en respectant du monde, tout en respectant la famille du monde.

Maurice Durban se prépare à accueillir dès demain un rendez-vous déterminant pour l'Afrique australe, le sommet de la SADC, la communauté de développement de l'Afrique australe, 16 pays autour de la table pour examiner les défis communs et tracer de nouvelles perspectives en matière de coopération et de développement régional. Le Premier ministre, le Dr Navin Ramgoolam, y participera également avec de fortes attentes, notamment en matière de sécurité alimentaire, de sécurité énergétique et de commerce.

Et puis à l'étranger, au lendemain du puissant séisme qui a secoué l'île indonésienne de Flores, des milliers de personnes évacuées attendent de l'aide ce dimanche, poussées hors de chez eux la veille par une forte secousse de magnitude 7,7 qui a fait au moins 48 morts et des dizaines de blessés. Les habitants de certaines régions sont sans électricité ni accès aux télécommunications et au moins une route d'accès d'urgence reste impraticable. Des milliers de personnes évacuées attendent ce dimanche de l'aide au lendemain du puissant séisme qui a secoué l'île indonésienne de Flores, située dans l'est de l'archipel, faisant au moins 48 morts, des dizaines de blessés et endommageant des centaines de bâtiments. Ils sont près de 5000 à avoir été poussés hors de chez eux par la forte secousse de magnitude 7,7, survenue samedi en matinée, suivie par 341 répliques, selon Berton Suarpelita Panjaitan, un porte-parole de l'Agence nationale de gestion des catastrophes. Les habitants de certaines régions sont sans électricité ni accès aux télécommunications et au moins une route d'accès d'urgence reste impraticable dans la région. Ce qui nous amène au rappel des titres pour clore cette édition. Début des examens de fin d'année 2026 du Primary School Achievement Certificate, PESAC, le jeudi 22 octobre prochain avec les épreuves de français et des sciences. Le calendrier des examens a été rendu public vendredi. Festikite à Madagascar, Jean-Anaël Léopold Lelot conserve son titre de champion du slalom. Le kitesurfeur d'Omourouk s'est encore une fois illustré à la baie de Sakalave dans la Grande Île. À Maurice, sommet de la SADC, les enjeux régionaux au cœur des discussions à Durban. Et puis sur le plan international, séisme en Indonésie, au moins 48 morts, des milliers d'évacués en attente d'aide. Voilà, nous sommes arrivés à la fin de cette édition de la mi-journée. Madame, monsieur, merci de votre attention. Si vous êtes à table, bon appétit à vous. Très bonne suite de programme sur les ondes de la MBC Rodrigue FM.

0: On nous prie d'annoncer le décès de Monsieur Herman Cheveri. Décès de Monsieur Herman Cheveri, aussi connu sous le nom de Thiel. Il était âgé et de 52 ans. C'est un ex-habitant de Kora et Vangasai. Le convoi mortuaire sortira du domicile de sa sœur, Madame Marie-Laude Cheveri, à Kora et Vangasai, aujourd'hui, dimanche 16 août 2026, à 15 h, pour se rendre à l'église Saint-Esprit-la-Ferme et de là au cimetière de Saint-Gabriel. À la famille endeuillée, la MBC présente ses plus vives sympathies. Et pour tout de suite, nous continuons avec une autre annonce et communiqué. Juste après, je vous retrouve Miss Calamel pour l'émission Le Temps d'un album.
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après le journal de la mi-journée, c'est parti pour votre émission Le Temps d'un album. Bon après-midi. Alors là, les temps pour nous dire un grand merci à l'équipe du matin qui pour rentrer, ben nous là, nous nous pouvons avec Zut pour tenir Zut compagnie jusqu'à 21h ce soir. L'équipe de l'après-midi est là pour être à vos côtés, dans les bons comme les mauvais moments, mais surtout pour qu'ils nous fassent en sorte qu'ils se sentent Zut bien à l'aise, peu importe qui côté Zut était. Et aujourd'hui, le temps d'un album artiste local. Et comme vous le connaissez, chaque premier dimanche du mois, nous écoutons un album des îles. L'île Maurice, deuxième semaine. L'île Rodrigue, troisième semaine, quatrième semaine. L'International, un album au complet aujourd'hui. C'est troisième dimanche, donc c'est l'album de l'île Rodrigue. Et aujourd'hui, direction Gravier, pour nous connaître l'histoire de sa artiste, Dan Spector.

Voilà une super introduction, hein? Trop de ça de Jean Daniel d'Inspecto, quoi. Aussi connu comme Daniel, joli cœur, une quarantaine d'années, un habitant du Gravier. C'est un enfant qui fit naître baigné par la musique. À l'époque, comment d'Inspecto s'y peut dire, c'était un petit peu plus raga. Et zut, quand Zutine commence la musique, Zutine baignait dans le raga. C'était ça les tubes du moment, hein? C'était ça le style du moment. L'année Pécosse de l'année 2000. Actif musicalement depuis l'an 2000, Jean Daniel The Liqueur fit faire un énorme progrès, que ce soit avec le groupe Ghetto Brothers ou encore en solo. Parlons du groupe Ghetto Brothers. Dans Ghetto Brothers, il tient à la collaboration avec Benjamin Casimir, Serge Dolbiz, Richard Constant-Périne et Fabrice Édouard. Et là, je tiens ce premier album. Un album qui, à l'époque, était 100% raga. Mais beaucoup plus tard, Daniel Jolicoeur poutille à son propre album, La Nucose, 3 ans après 2008.

Voilà, l'histoire continuait. Et là, en 2008, après sa collaboration avec les Ghetto Brothers, Kotli Gordon, super bon lien, l'allié tire un album solo. Et comme on expliquait ça, le raga à l'époque, c'était ça la tendance du moment. Alors, Daniel, il dit, ben, un mot pour donner l'autre couleur à mon album. L'album, à ce moment-là, il y a un mélange reggae, rap et raga. Et Lola, il y amène une authenticité avec la flamme Rodrigue, il y amène la musique Rodrigue en copliote. Les enfants Gravier, qui fait une performance de beaucoup de grands festivals, mais également, nous rappelle, c'était à l'époque Fancy Fair, Fête dans Villaz, un festival créole. Et là, les étoiles commencent à filer. Zan Daniel Zoliker.

Alors ce dimanche, c'est l'album de Dan Specto, fait plaisir, pas vrai? Lit comme ça, tous les dimanches, nous prend le temps d'écouter un album au complet, puisque très souvent, nous écoutons 10, un seul santé, même quand nous tiennons cassette longtemps, je peux rewind, ou rappel, nous tournons 10, l'on sa santé qui nous compte là, pour qu'il nous capable écouter, alors que artiste la belle infer, tout sous l'album avec amour, avec même intensité, l'émotion. Et ben aujourd'hui, c'est l'occasion, chaque dimanche, c'est l'occasion pour qu'ils soient capables d'un artiste. Et aujourd'hui, c'est l'histoire de Dan Specto.

0: de même, mon amour.
1: Beaucoup finissent dans ce même mot, cela. Et ça fait plaisir. Et après sur l'album 2008, les filles ont continué à progresser. Et à l'époque, nous rappelons qu'Ida Inspecto, c'était CD. CD était encore à la mode. Et désormais, c'est une autre orientation musicale qu'il nous peut trouver, qui est installée depuis 2020 avec une autre progression. Ah ben, nous espérons nous attendre Ida Inspecto prochainement avec un nouveau album. Mais c'est l'album qui nous reste gravé. C'est l'album Ghetto Brothers et l'album solo de Ida Inspecto.

sûrement sur ta table en ce moment qui nous souhaite de très très bon appétit. Passez un bon et agréable moment, en tout cas, hein, sur les ondes de la radio. Nous là pour ça, pour permettre de te gagner un petit moment de joie et de bonheur. C'est dimanche, alors nous enjoy. Si c'est votre anniversaire, très bon anniversaire. Zordi, l'album de Dan Specto, Enfants Gravier.

Ben voilà, c'est ici que nous pouvons congédier les autres pour cette émission. On espère que ça nous fasse de plaisir. Quant à moi, je vous donne rendez-vous dimanche prochain pour un autre album. C'était le temps d'un album. Je vous retrouve à 16h pour votre tour d'horizon sportive.

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3: Amis auditeurs, amis auditrices, bon dimanche, bienvenue sur les ondes de Rodrigue FM. Comment est-ce que week-end passé? Bonne fête de l'Assomption. Qui nous espérait, je ne bien passer en famille, même si les autres pays travaillent, l'MBC Rodrigue FM, toujours de l'autre côté. Et là, aujourd'hui, dans cette émission Malade en Lumière, je le connais, la tranche 13 à 14 heures, nous retrouvons-nous chez un sympathique monsieur, bien habillé, comme on dit, un acteur, vous dites, oui. Nous sommes à 80, côté du centre communautaire, dans une jolie petite maison avec une jolie fleur sur la façade. Nous pourrons venir dans une spéciale connaissance générique. Vous êtes dans l'émission Malade en Lumière sur 97.3 Rodrigue FM. Bon dimanche, restez à l'écoute, c'est tout de suite. Moi, en face de... c'est un monsieur, Gilias Becker. Monsieur Gilias, bonjour.
4: Bonjour.
3: Bon dimanche. Bonjour. Bienvenue chez les ondes de Rodrigue FM. Merci beaucoup pour accueillir nous aujourd'hui. Dans sa jolie petite case, il doit être une jolie petite lavarangue, il faut déguetter. Et avec un joli étendue haut. Dans le fait, tu peux plus connaître ça, ça va être court. Alors, monsieur Gilias, présente-toi à nos bas d'auditeurs.
4: L'amour 80.
3: Ah, pas pour dire, hein, si vous êtes monsieur Gilias, acté à net, jolie petite caleçon, chemise de la manière, pas pour dire. 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
4: 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Il me passe beaucoup de difficultés pour le travail. Il me fait 42 ans dans le service du gouvernement. 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Peut-être en février, moi, je peux gagner 82. 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Et il me passe beaucoup de misère, travail de 50 journées. Je suis soldat pour maturin. Je suis là-bas 4 ans, c'était à 4 ans. Je pensais que c'est pour ici, arrive ça là. 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
3: 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Monsieur Gilias, est-ce qu'il toujours reste 4 ans ou bien au-t-il un autre endroit avant?
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4: 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Il a 60 ans.
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0: Eh bien, ça, tu sais.
1: Nous trouvons qu'il y a un travail comme beaucoup de nos aînés bien dire depuis qu'ils vous ont formé. 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
1: 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Merci à toute l'équipe, à la logistique. 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Merci aussi à la production, à notre production assistant du jour, à notre technicien du jour. Restez branchés. Nous continuons, bien sûr, en musique jusqu'au point info de 14h, créole proposé par la rédaction. Bonne suite de programme et bon dimanche sur Omega FM.

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1: Et il est exactement 14h, c'est l'heure du flash. On retrouve Mario Lisette tout de suite. Bon après-midi à vous, Mario.
2: Merci, Brenda. Bon après-midi à vous également. Madame, ici, bon après-midi. Merci, si vous pouvez à nous pour sa flash en créole là. 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Et Jean Anaëlla, le lot de donc Léopold conserve ce titre dans Fesseti Kaita dans Madagascar. 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Voilà, nous fin arrive à la fin de sa flash là. 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Et moi, surtout, passez une bonne fin de journée, le Rodrigue FM. Au prêt aux autres, allez, 4h pour flash en français. Sinon, dans le fin de tout, une petite balade avec Rosie sur l'émission Découverte. Rosie qui m'emmène, nous, bien évidemment, découvert le village qui trouve dans le gravier, qu'on appelle donc Varbouillet. 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

Un plaisir, retrouvez-vous en ce dimanche après-midi pour une nouvelle émission de découvertes. Aujourd'hui, nous retrouvons-nous dans l'Est de Rodrigue. Très souvent que nous cause l'Est de Rodrigue, nous cause la plage, nous cause la mer bleu turquoise avec ses nuances de couleurs. Et ce dimanche, nous avons envie de faire ou découvert ou redécouvert le village qui trouve dans l'Est de Rodrigue, la Nopépense Gravier avec ses jolies la plage, mais c'est un petit peu plus loin que Gravier, disons-nous, entre Gravier et Mourouc, dans un endroit qui nous appelle Va Brûler. Bon après-midi à vous tous, c'est un plaisir pour retrouver encore une fois pour une nouvelle découverte, pour une balade dans la nature. Et nous pourrons aussi, bien sûr, à rencontrer un habitant de Va Brûler pour connaître un petit peu cette façon de vivre, pour connaître un petit peu la vie communautaire dans Va Brûler. Et aussi, bien sûr, nous pourrons guetter un petit peu une richesse qui est là, une richesse naturelle qui est là dans ça l'endroit-là. Quand nous causons richesse naturelle, nous pas pour capable ignorer ce qui nous peut trouver, nous pas pour capable passer à côté de ce qui nous peut trouver en la mer, avec ma nuance de bleu, bleu marine, bleu turquoise, avec nous peut trouver aussi le récif divan qui peut souffler dans Banzorb, qui peut santé dans Banzorb, et la nature merveilleuse avec ce ban verdure, ce ban filaol au la plage, ce chemin naturel, et que voilà, nous retrouvons-nous dans un paysage féerique, un paysage panoramique qui nous envie partager avec vous. Très certainement, beaucoup, bon nombre parmi nous, nous capables, ils nous retrouvent nous une fois ou plusieurs fois dans Gravier, mais aussi dans Va Brûler, qui est un petit peu plus loin, que le bizarre marche un petit peu plus, capable aussi, accessible par ben, moyen de transport, plutôt avec ben, 4x4, il est accessible parce que le chemin n'est pas vraiment un chemin droit tranquille, il y a un chemin un petit peu cassé. Nous, pour faire un petit détour dans le village, nous causer un petit peu avec ben villageois, découvrir un petit peu la richesse de cet endroit. 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
1: Bon après-midi aussi.
0: Alors, dis-nous un petit peu la vie dans Gravier, comment était?
1: La ville ici, c'est un village plutôt pisseur, planteur, éleveur. Maintenant aussi, c'est le même fonctionnaire, mais plus beaucoup, bonne pisseur, bonne planteur.
0: Ou vivez ici tout seul, ou soit avec bons enfants, ou reste avec vous?
1: Maintenant, un garçon reste avec moi, après maintenant, un autre garçon, nous prenons la même.
0: Qui vous fait sinon dans Gravier comme ça, ou un passe-temps?
1: Bon passe-temps, c'est Zis. C'est à ce la case même. Plutôt, parfois, nous jouons un petit jeu d'auto, c'est nous passe-temps. Mais on n'est plus travail. Avant, mon petit travail à ce mon comme je dis, madame, mon gain la retraite, moi, plutôt la case. La case même fait l'ouvrage.
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1: Non, continuité, là, c'est qui nous utilise à améliorer, par exemple, nos chemins. 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
0: sûr.
1: 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Ça, qu'on va dire, faire du monde éparpillé, puis pas payer 6 hein, parce qu'il payons un lieu pour car, joindre. Par exemple, ici, dans nos clips vieillards, il y a plusieurs activités dans le village. Mais souvent, des fois, on peut guetter pour aller faire un petit rayon, parfois, nerf, beau la mer, quand la pluie. Mais pas ici, même. C'est ça qui est important ici. Bien bizarre.
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0: de
1: de
0: rassembler, capable de joindre
1: Ouais.
0: tout ça là, et que la vie communautaire,
1: Ouais.
0: c'est plus simple, plus simple la vie
1: Plus
0: sociale.
1: 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Parce que, par exemple, nous réunions Mobekozou, 3e mars. 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

0: 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Mais parfois, la pluie est tombée, le soleil est là trop fort, mais nous prenons un lieu, ça qui décroise. 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Mais en part de ça, top dans la vie.
1: Oui.
0: Ouais.
1: Groupe 3e As, comment ça a marché, hein? Comment le groupe 3e As a marché? C'était dans une bonne activité, vous avez dansé, vous apprendre la danse traditionnelle, pareil, comment mènent les autres groupes 3e As?
0: Moi, je peux dire, nous, c'est qu'à faire lié. Parce que dans le groupe 3e As, tout le monde dit, vous nous comptons l'amusement. Mais le problème, nous payons un lieu pour nous faire nos répétitions. Ça c'est ça qui est un problème, qui bloque nous. Ouais, en part de tous les fins d'année, nous allons faire nos petites fêtes, nous faire un petit pique-nique pour nos groupes même. Tout est la fin de l'année, nous faisons un pique-nique, comme nous jouons pour nous faire un manger ensemble. C'est ce qui nous a fait pas plus que ça, parce qu'il nous paye dans l'endroit.
1: Et je tenais une jolie la place. Tu dis-moi une cause de la place, Gravier.
0: Ah oui.
1: Et comment vous profitez de la place là, ici?
0: Non, mais nous, tous les dimanches même, nous faisons aller un peu le bon la mer, si pas nous allons bacio, si pas nous marcher dans le gravier là au côté du football, et dans le bon bal à bas dans la cité. 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C'est pour ça que tout le temps, on lance un appel, mon Dieu, avant de nous, gravier, joli, je suis content, quand je suis venu, je suis sac plein, quand je retourne, je retourne d'autres sacs bouteilles. 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
1: Bien à respect. Nous comptons, nous, la place, Gravier, nous comptons, c'est une richesse. 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C'est un village, nous peinons juste la plage, mais c'est un village, il y a un dimoun qui l'a, eh bien, par respect pour cette nature, par respect pour un dimoun qui l'a, eh bien, nous pas de saleté.
0: Oui, parfois, je dis que je suis au Lobo, mais parce que souvent, je suis au Lobo, la côte, même la semaine, mais n'importe quelle, parfois, je aller à ces petits guidons, tout le temps, là, pour rester propre, plus propre que propre. Parce que parfois, quand je passe dans le monde, je trouve un petit là, je dis, hé, ça va aller, comment ça fait là, bien là, et puis, fan, ça, les propres. Mais parfois, quand je vais un petit guide, puis là-haut, je trouve un amant du monde, pas tout, hein, parce que pas tout du monde qui est dans la mentalité pour être salté. Là.
1: Et non responsable.
0: Et non responsable. Mais et non que la saison décembre vini, saison saut vini là, tous les autres du monde pour ici, pour camper, pour ici, pour là-bas, mais seulement respecter. Fais-nous la place, parce que nous, si nous comptons, nous la place.
1: Bien sûr.
0: Oui, respecter.
1: Voilà. C'est une richesse naturelle qui se peut partager avec nous. Ça a un sens pour rester dans un endroit comme ça. Ça a un sens pour rester dans un joli endroit bien calme, côté la mer,
0: et à deux pas. Il y a beaucoup de touristes ici. Mm-hmm. Beaucoup de touristes dans la ville. Il y a beaucoup, comme je disais, si ça me donne, ben, proche, on a beaucoup ici. Mm-hmm. Mais il y a beaucoup de touristes. La raison de plus pour, ou, comme je disais, ou respecter. Hein? Respecter.
1: Bien sûr, ouais. Bien sûr. Parce que Gravier, quand même, c'est un village touristique, un village qui attire beaucoup d'étrangers, que ce soit Rodriguez, Mauricien et étrangers, des gens qui viennent plus loin. Eh bien, nous respectons-les, nous gardons les propres. Nous gardons les propres.
0: On nous mettait dans Rodrigue entier. Mm-hmm. Pas juste Gravier, là. Hein. Rodrigue entier, nous gardons les propres. Mm-hmm. Parce que Rodrigue, c'est là, beaucoup de touristes viennent dans Rodrigue.
1: Oui.
0: Nous devons respecter nos pays, partout côté, n'importe quel endroit, parce que Rodrigue, le pays fait bon pour vivre, nous pouvons vivre tranquille dans nos pays.
1: Oui, bien sûr.
0: Après, parfois, nous gagnons des sécheresses, des lots manquent un peu, mais c'est bon, nous connaissons des pays sécheresses aussi.
1: Oui, nous gagnons pas le
0: choix. Nous devons accepter, oui. Parfois, nous devons accepter.
1: Mais bien content nous t'en nous souvent dans la radio, et bien nous content nous venons visiter, nous venons guetter, nous connaissons ça où rester, et nous partage un petit peu où vécu, nous partage un petit peu tout ça là avec nous, au village, et bien merci beaucoup.
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0: Non, on va pas attendre, du tout. Parce que moi déjà bien assez le mardi, et du monde va mener une commission pour moi. À du monde, on va faire le mieux possible pour lui venir quitter ça, comme vous pensez.
1: Oh, tu crois ça même. Ou pas être trop déçu, comme on dit, pas aux commissions qui viennent aujourd'hui.
0: Non.
1: Bien content, une cause un petit peu avec vous. 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
1: Voilà. Et bien content de nous recevoir une cotou. Nous souhaitons une très bonne santé.
0: Merci. Hein?
1: Nous souhaitons beaucoup de bonnes choses. Merci. Et un bon voyage. Et profite au séjour aux Seychelles.
0: Merci beaucoup.

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Et nous retournons sur la plage de Gravier en direction de Varbrulé. La côte nous peut faire un petit randonnée, marcher un petit peu sur la plage, guetter un petit peu le paysage, faire un petit balade. Mais nous faire un petit balade dans la nature en cet après-midi de dimanche. Un petit la brise qui peut souffler, les temps un petit peu venteux, mais un petit la brise même qui peut souffler. Donc, l'atmosphère vraiment agréable que nous peut assiser un petit peu. Puis profite de la plage de Gravier. Et profite de sa vue merveilleuse qui nous peut trouver, sa vue panoramique qui nous peut trouver actuellement dans Gravier Varbrulé. Expliquons un petit peu la paix, sérénité qui nous peut expérimenter de cet endroit-là, que vraiment un endroit à faire bon vivre, une atmosphère assez calme et aussi, comme on entendait précédemment, c'est un endroit touristique. Il y a une auberge, il y a aussi une. 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Mais pour le moment, nous peut profiter un petit peu la vue, profiter un petit peu de la brise marine qui peut souffler en cet après-midi. Vraiment agréable. Soleil pas trop fort en cet après-midi.

midi, agréable pour marcher, agréable pour faire une petite découverte, agréable pour faire une petite randonnée. 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

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Eh bien, c'est extraordinaire. Extraordinaire, oui, parce que là, si vous venez, vous pouvez capable de découvrir, c'est juste quand on quitte la plage de Gravier, on quitte le chemin, la route de Gravier, on rentre à droite. 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

0: 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Pas beaucoup l'endroit que nous trouvons comme ça dans Rodrigue, bien calme. Mais aussi, ce qui nous frappe, nous, c'est sa cachet naturel qu'ils étaient gardés et que nous on a le plaisir pour rencontrer Sani. 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
1: Bonsoir.
0: De manière
1: correct. Une inscrite de la plage, nous rencontrer un touriste, c'est-à-dire nous au fait nous faire la plaisance sur la mer, nous venons joindre un client qui sortit l'eau l'île.
0: Et là, qui te propose un client?
1: C'est-à-dire, nous départ le matin vers 9h30, c'est moi son idée qui organise ça. Et nous prépare tout le pique-nique, c'est-à-dire nous faire bouillon, c'est-à-dire nous faire poisson grillé, poule grillée, salade au riz, et la langouste grillée qui est très recommandée. Et c'est cette affaire qui nous proposait de plus ici, c'est nous la langouste grillée parce que nous servissons un produit qui frais, qui sorti de mer le matin.
0: D'accord, et c'est un cadre, nous capable de dire un cadre vraiment extraordinaire. Un cadre magnifique qui attire vraiment touristes. C'est une richesse naturelle, nous capables de dire, qui Rodrigue offert au monde entier.
1: Oui, au fait, moi, mon village, vu qu'il nous trouve nous avoir brûlé, nous sommes la plage, il y a un plaisir pour les touristes et aussi il y a un plaisir pour nous-mêmes. Il y a un plaisir parce que dans Rodrigue, je ne connais pas partout comme ça, mais surtout côté nous dans Gravel, nos enfants sont sur la plage tout seuls.

0: Nous avons promené tout seul, nous avons fait bambéna tout seul. Et juste nous avons surveillé le temps. Et nous rencontrons beaucoup de gens, vu qu'il y a la belle Rodriguez juste à côté. Et ben, c'est magique. C'est magique. Comme tout le monde route pour quitter le pays, pour aller un peu plus loin, nous avons envie de rester là.
1: Et vous avez raison. Vous avez raison de rester ici avec sa vue extraordinaire qui nous peut trouver. C'est vraiment un calme, une sérénité qui nous capable pas retrouver ailleurs. Hein. Et nous dire ici, très souvent, nous dire Gravier, va brûler, c'est ben la plage de l'Est, c'est ben plus de la plage qui est là à Rodrigue. Est-ce que c'est vrai?
0: Ah oui, c'est sûr, c'est sûr. Et on est très fiers de vivre ici.
1: Oui, il y a de quoi en être fiers. Et nous sommes capables de dire que c'est un lieu qui attire beaucoup de touristes, beaucoup, beaucoup de touristes.
0: Beaucoup. Ben, juste comme nous venons à la plage, nous avons l'idée de la saison qui nous est.
1: D'accord.
0: C'est-à-dire, si saison pink, là, c'est sûr qu'il vous trouve beaucoup de touristes à Lévigny.
1: Oui.
0: Parce que c'est les plages qu'ils ont le plus fréquentées.
1: D'accord.
0: Oui.
1: D'accord. Et là, nous connaissons, quand il y a beaucoup de touristes, c'est à Gravier, va brûler. Là, nous connaissons, nous gagnons l'idée quantité de touristes qu'il y en a dans Rodrigue.
0: Ah oui. Oui. Ah oui. Je suis très fière. Nous, c'est le souci, c'est qu'il toujours, peut-être même touristes comptent en ligne, mais parfois, il est difficile pour nous. Parce que nos trajets.
1: Oui, c'est ça.
0: Nos trajets pas praticables du tout. Quand on gagne l'ampli, nos enfants, forcément, pas pour l'école. Nous-mêmes, nous ne sommes pas sortis. Heureusement qu'ils nous gagnent le chemin bétonné qui sortit depuis Montagne Chérie. Mais malheureusement, pour Gravier, nous ne payons rien. Seul souci qui nous est là, c'est qu'il développement vers Gravier, moi pas trop seul, c'est vrai que c'est une piste. Moi-même, moi parti pour conduire, j'ai une semaine boudronnée devant côté moi, mais si tu es capable, comment dire, un jour, si nous rêvons, tu es capable de réaliser, nous gagnons un pont pour nos enfants traverser. Nous gagnons pas pour que nous enfants qui arrivent au bistop, je suis encore propre. Un petit bout de chemin béton.
1: Oui. Un petit aide. Mais après, God se cache naturel aussi. Il est bon, surtout pour un touriste. Mais nous pensons pas, touriste, d'être content. Ça, parce que ça pas empêche touriste vienne dans Gravier. Hein.
0: Le fait que nous travaillons beaucoup avec Tourisme dans Gravier, nous connaissons qui. Il n'est pas faisable qui pour dire, améliorer nos chemins à 100%.
1: Oui.
0: Parce que c'est un peu ça qui m'a fait rôder contre nous. Mais derrière, ce qui m'a fait rôder contre nous, nous avons envie que nous aussi, nous avons la facilité de bien se déplacer.
1: Surtout pour les enfants.
0: Surtout pour les enfants, pour l'école.
1: Et voilà, nous pouvons assister à un bateau qui peut venir, un bateau de plaisancier. Un bateau de plaisancier. Chez Tenio, qui peut venir avec un touriste qui sortit l'eau, l'île, avec Nidley. Où est l'idée, l'eau qui, l'île, de sortir?
0: De sortir, ça veut dire, mon garçon, il sortit 9h30. Il y a l'escalier, le chat, pour faire pique-nique et je vais faire la visite de l'île Hermitage. En allant, souvent, je vais faire snorkeling avec mon client.
1: D'accord.
0: C'est-à-dire, arrêter à Kouzoupa, je vais faire ma baignade, ça dépend des temps. Mais forcément, tous les jours, chaque fois qu'il y a allé, mon client, c'est ça, ma demande là, non? Avec un petit la pêche à la traîne, un petit sortie au l'île, le pique-nique là, tout ban skipper, je vais ensemble. Tout mon plaisancier, je te joins ensemble, je te fais un barbecue et que je te rencontre Benjamin ensemble.
1: Voilà, donc nous avons la chance, trouve plusieurs bateaux quand même qui peuvent rentrer. Là, donc depuis le matin 9h, je suis allé et là, cet après-midi, je peux revenir. Eh bien, nous pensons que c'est une très très belle journée sur mer. Quand on cause le chat, c'est un peu loin de Gravier là.
0: C'est vers Port Sud-Est.
1: Oui.
0: Oui, mais sauf qu'il y en a beaucoup plus anciens ici aussi. C'est-à-dire, nous avons brûlé à Gravier même, nous en a encore plus. À avoir brûlé, nous n'en a que nous et pour la belle Rodriguez. Oui, mais à Gravier, il y en a plusieurs. Et ce qui est bien ici, c'est que nous travaillons en coopération. Ça, c'est encore merveilleux. C'est un Rodrigue qu'on doit garder.
1: Un Rodrigue merveilleux, un Rodrigue que t'es là. La solidarité, un Rodrigue que t'es là. La vie commune. Nous vivons en communauté les uns avec les autres. Nous pas en compétition, mais c'est juste que nous pouvons vivre les uns à côté des autres. C'est ça.
0: C'est bien ça. Chacun fait son travail, chacun travaille pour soi, mais on est en communauté.
1: Et où comptons ce travail-là?

0: Ou pas pour changer?
1: Non, jamais.
0: Ouais.
1: Non. Ouais, travailler avec les touristes, m'arrête sérieux.
0: Et vous découvrez beaucoup de culture, vous découvrez beaucoup d'autres façons de vivre aussi à Rodrigue. C'est comme si le monde vit là-haut.
1: Oui, surtout.
0: Merci beaucoup, Sani. C'est un plaisir pour passer quelques instants pour causer avec vous.
1: Merci, au revoir.
0: Bye bye.
1: Bye.
0: Voilà, c'était un plaisir pour cause avec Sani. Et une monte un petit peu plus haut, une assise loin de banc, un petit peu plus haut. Et là, nous pouvons observer ban bateau, nous pouvons observer la mer, nous pouvons observer ban plaisancier arriver, ban touriste qui peut débarquer. Et c'est marrant, certains pas capables de penser, ils peuvent prendre les uns à Califourchon, donc l'eau les deux, parce que la mer elle est un tout petit peu mouvementée, c'est vrai. Marée haute, nous on a l'impression la marée peut monter. Et voilà comment autant le bruit du moteur, c'est ban plaisancier qui peut venir, donc il y en a qui peut accoster puis amorcer le bateau. Et voilà, c'est le travail, lit comme ça, à gravier. La vie, lit comme ça, à gravier, va brûler. Et la plage, merveilleuse, une vue extraordinaire. Et là, on est assis un petit peu, juste pour admirer sa jolie la mer, pour admirer ben, l'activité nautique qui est là. Et c'est vrai qu'aujourd'hui, il peut y avoir du vent, sinon je peux trouver ben, des gens, je peux trouver ben, personne qui fait kitesurf, je peux trouver ben, touristes. D'ailleurs, il y a une école de kitesurf ici, mais malheureusement, aujourd'hui, comme il peut y avoir du vent, je ne peux pas venir, je ne peux pas gagner l'occasion de trouver malheureusement, peut-être une prochaine fois. Et nous pouvons continuer le chemin, nous pouvons aller, nous pouvons aller rejoindre Pascal Baptiste. Pascal qui peut raconte-nous un peu la vie à Varbrûlé, un peu ben trésor caché de Varbrûlé pour aider nous découvrir un peu plus cette belle nature, cette bel endroit qu'est Varbrûlé. Nous pour aller à la rencontre de Pascal dans quelques instants. Restez branchés.

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3: 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Pascal, bon après-midi.
4: Bon après-midi à tous les auditeurs.
3: Alors Pascal, nous à la découverte de Vent Brûlé, Gravier, nous périte un petit peu une richesse culturelle, une richesse naturelle qui est là dans sa région-là. Eh bien avant tout, explique-nous un petit peu, donc nous pensons au coin de cet endroit-là très très bien, explique-nous un petit peu comment il était, comment il est constitué, parce qu'il nous trouvait d'être assez près avec Gravier.
4: Donc voilà, le village de Vent Brûlé, il est distinct, mais en même temps, il est rattaché avec Gravier. Parce qu'il est village, il est assez petit, mais il peut développer de plus en plus, mm-hmm. parce qu'il y a un animal seulement qui peut faire maintenant Vent Brûlé. Donc il peut appeler pendant ce comité village, etc., structurel. Mais pour l'instant, nous on rattaché à Gravier. En fait, Vent Brûlé, il est situé exactement entre Gravier et Mourouc. Ça veut dire, Vent Brûlé, il est un kilomètre entre à Poil Gravier, il y a 1 km, Poil Mourouc, il y a 1 km. Donc nous entre les
3: juste
4: deux.
3: Au milieu.
4: Mm-hmm. Donc il est appelé un jour pour venir à un village à part entière.
3: D'accord.
4: Mais pour l'instant, il y a une cinquantaine de familles et il est appelé pour développer au moins une centaine de familles qui pourraient rester à Gravier avec un mot à Vent Brûlé. On a un mot seulement qui ne fait. Et avec sur l'accès aussi, en track road. Et donc voilà, c'est beaucoup la maison peut commencer à se construire ici. Et donc, Vent Brûlé, c'est un joli petit village qui bientôt, pour m'espérer, nous va travailler pour gagner ce comité village, etc., pour gagner un village à part entière.
3: Il est bien distinct seulement, hein, Ondiali, il est bien distinct. Il y en a une petite communauté propre à lui. Il y en a une activité aussi qui est propre à lui dans sa village-là.
4: Oui, c'est ça. Donc, Vent Brûlé, il reconnaît pas simple et dans son authenticité. C'est-à-dire, on a beaucoup moins de pêcheurs, on a aussi beaucoup moins d'agriculteurs dans le village. Et aussi, nous faisons une régate. Ça veut dire, par exemple, moi-même, on participe au festival créole, régate, et avec mon villageois, et nous gagnons festival créole 2023.
3: Et nous gagnons l'occasion, on trouve ça joli coupe, bien gros, bien brillant là.
4: Oui, ça, c'est la fierté du village, parce qu'on prend nos bateaux et nous partons qui appelle Sakili. Donc, nous gagnons la fierté du village. C'est-à-dire, nous avons dit qu'il va brûler. C'est même nous Gravier, hein, c'est-à-dire nous connaissons qui sa village, qui gagne sa régate là. C'est-à-dire c'est mon habitant, nous participer. Et voilà, c'est depuis 2023. Et là, nous vous aurez participé quand pour gagner un prochain régate. Donc très bientôt, nous pourrons essayer de participer.
3: Voilà, parce qu'il y a une cause richesse culturelle aussi. Nous connaissons qui régate. Il y a une activité nautique qui font partie de la tradition de Rodrigue. Une cause une activité nautique, premier qui nous pensait, c'est régate.
4: Oui, on a régate. Après, on a aussi un club de kite juste en bas. Ça veut dire les très bien placé pour faire kite, surf, tout mon activité nautique. Et donc voilà, dans l'hiver là, en ce moment, c'est la période côté on a beaucoup du vent. Et donc voilà. Et après aussi, on a un très grand lagon. Souvent, quand la pêche est route ouverte, on trouve la pêche au rite, etc. Donc c'est un village tourné vers la mer, mais aussi vers la terre. Donc voilà, un village que a beaucoup qui travaille dur.
3: Nous une cause l'agriculture, nous une cause la pêche, mais nous cause aussi le développement touristique qui est bien présent à Gravier, Vent Brûlé.
4: Oui, donc dans la belle Rodriguez, mais aussi chez Tonio. Donc voilà, c'est appelé à se développer parce qu'il y a maintenant un chemin qui descend depuis Montagne Chérie pour venir à Vent Brûlé. Donc voilà, c'est un chemin qui fait que finit faire. Donc peut-être man

0: Disons pas qu'on connaît. C'est un chemin entre-accroad, mais qui désenclave sa région-là, qui tout le temps un peu enclavé, tu le gravier ou soit passeport Almourouk. Donc c'est une région qui est appelée à se développer, comme on dit. Elle a un morcellement et quand chemin de fer, beaucoup de monde peut arranger de la case, donc c'est bien. Et nous pouvons commencer à développer cette communauté-là, nous pouvons essayer de faire nos propres comités village, etc. Donc, parce qu'il y a encore rattaché à Gravier. Et voilà, nous essayons de développer nos particularités, nous sauvegardons nos manières de vivre, etc. Très communautaire. Voilà, c'est ça qui nous pour un développement, mais harmonieux.
1: 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C'est vrai que besoin d'un développement, mais quand même besoin d'une balance, sauvegarde un petit peu sa cachée naturelle et aussi sa la vie communautaire, comment on dit.
0: Oui, c'est ça. Ça veut dire, par exemple, moi-même, au fait quand moi aussi, moi, j'ai la chance de bénéficier, habite à Avoir Brûlé, parce que mon travail a aussi une partie à la Belle Rodriguez. Donc, m'habite juste à côté. Donc, c'est un développement que moi travaille, mon la casse à côté, au participe dans la vie communautaire. Donc, c'est ça qui fait qu'il nous fait un développement, mais qui est durable. Ça veut dire, nous pouvons faire, côté moi, me planter, mon amotisade, etc. Donc, c'est comme ça qui nous garde sa mode de vivre à la Rodriguez là. Ça veut dire, un comité soudé, si y a une solidarité entre man villageois, etc. Donc, et bientôt, un jour, on espérait, nous, pendant nos centres communautaires, donc, nous capables de carom, etc.
1: Voilà.
0: On veut dire ça, mais voilà, c'est ça.
1: Bien sûr, avec bonne activité pour bonne jeune, avec bonne activité communautaire qui est capable de renforcer encore plus un lien qui est là, parce que nous trouvons un lien solide entre bonnes villageois, entre bonnes habitants. Une cause avec Sani, quelques temps de cela, et une cause nous aussi, sa cohabitation. C'est vrai qu'ils ont pu faire dans le tourisme, ils ont pu faire bonne activité touristique, mais chacun peut faire son so activité en respectant l'autre. Et nous trouvons ça vraiment merveilleux, peine à compétition, peine à écraser l'autre. Donc nous trouvons que ça peut vivre côte à côte et chacun peut respecter l'autre.
0: Oui, c'est ça. Donc, le regretté Tonio, qui ouvert son restaurant en bas. Donc, tout le temps, la Belle Rodriguez, par exemple, une vignée après. Et donc, toujours, nous travaillons ensemble, nous envoyons clients et nous cohabitons bien ensemble dans l'harmonie. Parce que, par exemple, ça restaurant avec Tonio, qui est là. Donc, Tonio, c'est comme un grand villageois. Il a toujours participé aussi dans la communauté, etc. Donc, nous regrettons beaucoup. Et il participait, c'est un grand pêcheur, ici, aussi un agriculteur. Donc, voilà. Et à travers Sani, à travers Santi, ça il peut continuer, il peut évoluer, mais il reste authentiquement Rodrigue. Et moi, j'invite aussi Man Rodrigue, pas juste pour touristes, moi, j'invite d'autres viennent découvrir ça. Moi, j'ai un plat, voilà, d'autres viennent goûter. Et à la Belle Rodrigue aussi, nous invite Man local aussi, venir. Nous faisons une promotion, nous faisons Man. Donc, voilà. Nous ouvrons aussi Man local qui, depuis Covid, qui découvre la Belle Rodrigue. Pas si on écoute ça, nous peut faire découverte la voie brûlée, mais depuis Covid, beaucoup de gens découvert la Belle Rodriguez et aussi côte Santi, ce joli petit coin, côte différent, un joli la cuisine.
1: Voilà, un joli cadre nature. 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

Eh bien oui, voilà, c'était une belle rencontre avec Pascal Baptiste. Pascal qui nous raconte un petit peu la vie de ce village, qui partage avec nous un peu de la richesse naturelle, culturelle qu'il y a dans Vin Brûlé. Et on peut dire qu'on a de la chance. Et oui, comme on peut dire tout à l'heure, là, parce qu'il y a beaucoup la brise. Nous bah, trouvons un kitesurf, nous trouvons seulement un plaisancier qui nous réunit après une journée en mer, l'eau en île de Rodrigue. Là, nous peut gagner l'occasion, trouve un amoureux de kitesurf qui commence quand même.

prépare ce bon matériel pour cette activité. Eh bien oui, voilà, je profite du vent. Les temps de l'évêque, comme on nous dit, il y a un petit peu plus du vent que tout à l'heure. Et je profite de ce divan-là à faire cette bonne activité nautique. Vous êtes capable de surfer, vous êtes un touriste plutôt. Voilà, c'est un touriste qui commence cette activité, qui commence à faire du kitesurf. Une jolie structure, une jolie kitesurf qui peut flotter fièrement dans le ciel de var brûlé. Un touriste qui commence à donner à cette bonne activité sportive. Une activité nautique, notamment le kitesurf. Voilà, nous trouvons un premier qui ne finit commencer, qui ne finit lancer. Et c'est parti. Ça ajoute de la couleur dans ce beau décor naturel de Rodrigue.

Et c'est ici que Découverte va prendre fin. C'était un plaisir pour faire une petite balade dans la nature, pour faire une visite, pour faire une découverte un peu le village de Vaux-Brûlé. Et Vaux-Brûlé, comme nous l'entendons, il trouve 1 km depuis Gravier et 1 km depuis Mourouc. Voilà, il sépare Mourouc et Gravier en deux. Et c'est juste entre Mourouc et Gravier. C'était un plaisir pour accompagner vous, pour faire une découverte ce petit village, ça l'endroit merveilleux, ça la nature extraordinaire de Vaux-Brûlé. Nous encore en admiration devant cette belle nature. Merci de vous l'écoute, merci de vos fidélités. Nous donnons rendez-vous dimanche prochain pour une autre balade en pleine nature et surtout pour pouvoir faire une découverte ben patrimoine, ben trésor naturel de Rodrigue. On vous souhaite de passer un excellent après-midi sur les ondes de Rodrigue FM.

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0: 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Ça, c'est une affaire compliquée. Ça veut dire, première expérience qui m'a vécu. Moi, je trouve ça complication parce que, comme je dis, moi, j'apprends, parce qu'il n'est pas mon feeling. 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
0: 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Elle m'arrive, moi, je dis, prends un bout de papier, moi, je dis, écrire tout le monde, la bonne parole, moi, je dis, viens derrière l'autre. 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Après, il a détruit tout, pas grand affaire.
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2: 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Quoique même pré présenté,
1: Ça va?
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2: 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Mais comment ça qui fait, normalement, nous pas ressenti l'air là, parce que, par exemple, comment, c'est dire, nous, comment ça, pas besoin de rentrer. 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Nous préférons rentrer côté de nous, pas 3h du matin, parce que 3h du matin, c'est bonheur.
1: Ben oui.
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2: 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Et oui, et nous sommes là, et nous espérons vivre en vivant.
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2: Voilà,
1: oui,
2: ouais,
1: mon bon, il est vivant.
2: parce que
1: Exact.
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2: Mon père, quand on a dit beaucoup de temps, mon grand-père, je suis venu tout seul là, il discute avec moi, et puis il a fait un projet, je ne sais pas si je suis un bon camarade d'artiste qui a envie d'être un bon producteur, tout ça, il y a un bon contact là, comment dire. 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Et l'icône qui m'a dit c'est passé, donc c'est qui c'est un artiste nouveau, il peut venir, il peut galérer, mais je trouvais qu'il est là, il est là pour t'en parler à du monde dans lui. Et il y a une capacité dans lui. Et
1: Voilà.
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2: 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Et parce que sinon, moi, je me rappelle, à l'époque, même quand j'étais collège, tu sais, ben camarade, un petit peu, à la nouvelle vision, par exemple, ben, enfin, tu peux ta boîte que l'école, tu peux jouer à tes bébés là,
1: Oui.
2: avec la guitare couf.
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2: Ben
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0: Étienne
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0: À l'époque, Étienne
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0: Rico,
2: bon,
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0: Maurice à l'époque.
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0: 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Pour moi, Rasnati Baby peut être un des meilleurs artistes qui gagne dans le qui amène la musique la plus.

0: loin. Et pas Rodrigue, même dans Maurice, moi, personnellement, c'est mon opinion. Je mets dans les top 5 des plus grands artistes dans Maurice. Ça, c'est mon opinion. 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
1: mon opinion personnelle.
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1: 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En tout cas, merci et bienvenue encore. 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
1: Et nous pouvons faire une petite performance, donc nous donne la sens de chaque artiste interprète ce couplet qu'il vient faire. 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
2: J'espère qu'elle n'en va pas rougir.
0: Du tout.

0: Baby.
1: Yes, yes, yes, yes, yes.
2: Bravo à les antigues. Ben maintenant ils ont dit aïe aïe, la vie continue.
3: Oui,
2: c'est vrai,
3: c'est vrai.
2: Oui, c'en est. Oui, c'est faux.
1: Non, le conseil nous fait. Pas qu'on
2: fait. Oui.
3: Et comment dire, quand tu ouvriras, en bas le manique. Ça veut dire comment tu peux chanter, ça veut dire que c'était Big Boisson, il finit déclencher. Tu me commences à comprendre qui peut partir, qui peut dérouler. C'était comme un signal de Yamouja, mais d'abord, il récontient Jabo Yoyo là. Vas-y, double dit. Les lacs qui m'a dit, les gars. Les lacs qui m'ont dit, comment on lit là, il est bien fini. Mais là, il m'a dit, quand il ajoute ça, il donne-toi.
4: Là, il a tout ce yo-yo là.
2: Exactement. Donc, il y a une autre chose à faire.
5: Mais, juste quand nous faisons les bêtes, je suis sorti comme un zamou là au podium. Donc, ce qui m'a dit, c'était une occasion aussi qu'ils ont payé un style live, comment dire, gratuit, comment dire.
2: Oui, c'est vrai.
5: Ils ont payé un petit concert live gratuit, quand pas vous avez payé l'entrée.
2: Aussi, avec le du thème, bien apprécié, bien aussi, pour bien senti lié et trouver ça l'harmonie musicale là. Et que. Ah, la même une rire quand les vies gratte sur la guitare.
4: Ouais, Gemma, ils m'ont. Mais je vais te demander de venir tout le temps, toujours dans l'air au podium. Enfin, moi, si vous voulez, je suis pas besoin de passer, mais. Bien souvent, mon gars, c'est dans la foule, on veut que tu
3: sois.
4: Eh, tu vas travailler, tu vas être content. Bon, on est content, tu es marié dans l'ambiance, c'est tout. Depuis, nous travaillons ensemble.
3: Ouais.
4: Depuis, nous avons l'énergie et faire concert au Mars Baby, grâce à Nati Baby. Et puis, nous faisons aussi, ça peut mettre Jolan Pierre, lui, le Mirail Reconnaissance. Tout. Et c'est l'énergie depuis 3 mois, nous pouvons venir même dans le cours là-dedans. Alors, Marie Vibration, Marie preuve d'amitié, c'est tout. Marie l'harmonie, un bon artiste. Nous vivons dans le moment, Marie tout ça.
2: Mm-hmm.
4: Ça, une affaire qui pour rester.
3: Non, c'est vrai, parce que je me disais que là-dedans, quand une affaire, ton vie une affaire, avec quand on prend une vie une affaire, une affaire différente.
2: Non, oui, c'est vrai.
3: Quand on peut sortir ici, puis aller, l'appeler ici, l'hiver, là, on va dire, oula, là, il y a et puis, surtout, si vers 4 heures, puis aller, j'allais dans le monde, mais tu fais. Tu vas mieux, puis tu fais encore. Je ça peine en paix.
2: La ferme,
3: il y a beaucoup de gens qui me disent, vous si peine l'envie, vous dire, alors, mon papa, c'est fini. Parce que c'est ça qui donne la vibration qui
4: est acquise. Et je profite pour remercier tous les membres qui sont venus. Alors, c'est la mère Louis Saran qui a enregistré le morceau dans ce studio. Il fait ça gratos, comme dit Aurélio, gratis, ça nous dit aller là. Et tout ça, nous avons fait un autre équerre, nous avons dit, vous avez reconnaître tout qui reste Nati Baby, c'est une icône de la musique rodriguez, c'est une légende. Personne n'a dit pas de résister tout, il répond à l'appel, et quand on vient pour déplacer, pour venir dans le studio, pour venir faire une prise de son, tout le monde est venu. Donc nous remercions Melwin Sarah.
3: Ouais, Melwin, ça y est.
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4: 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Il travaille scabonnier, comme on dit, comme on dit, scabonnier. 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
0: 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Moi,
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0: je
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1: que
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1: lui.
0: temps-là, c'est le moment de dire, c'est gay tous les temps, il faut rester joué, malgré un autre pilier final. 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Il perdit ce deuxième les rois. Parce que Kayati, vraiment, il invente le Ségué. Mais l'homme faux qui popularise le Ségué dans l'océan Indien, c'est vraiment le groupe Rasnati Baby, les Natty Rebels. 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OK? Nous reconnaît, nous ban grand, parce qu'ils nous encouragent, nous ban du monde. Bien souvent, nous, en tant que Rodrigue, nous pas assez faire. De jouer un camarade, je dis, mon passe, c'est Rodrigue, je dis, mon souci pareil. Et, garçon, Jolan Pierre, justement, il dit, remerciement, il met non son papa dans la santé là. Là, tu peux dire, mon Maurice, pas faire ça, mais content, il fait ça, Rodrigue. Mais tiens, bon, nous continuons à dire, encourage les autres qui peuvent venir par derrière. J'ai tout reconnaître mon talent parce qu'il n'est pas facile de faire la musique. J'ai tout de nos jours, de nos compétiteurs, j'ai tout, et aïe, tout ça peut venir.
1: Exact.
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2: Ouais, comment Alain peut dire, parce qu'il ressent même dans son message, il dit, c'est qu'il n'y a pas fini, même si il y a finalé. Et fini, ça veut dire, là, nous pouvons continuer. Parce que même Rastati Baby, il allait, c'est qu'il pour continuer. Même demain, l'oncle Daniel, Dorelio Bernard, Jérémy allait, ça veut dire, c'est déjà pour continuer. C'est déjà besoin qui nous, ça veut dire, c'est qu'il n'y a pas pour moi, top, pour moi dire, il faut dérouler, là, c'est qu'il faut continuer, là. 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
0: 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Donc, allez au site Sakouye Production. 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C'est Yopia lui et Clédio qui fait un gros travail sur ce clip-là. Il fait un mari travail pour nous. Alors, donc, le clip s'appelle Les Andes Ségué et hommage à Rasnati Baby. Ils ont appelé sur YouTube pour gagner. 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Vous pouvez avoir un lien là direct, vous pouvez faire ça. Et
2: ça aussi encore un coup cadeau.
0: Tout ça, la cadeau. Hein?
2: Ça, cadeau. Encore cadeau. Cadeau
0: la vie. 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Ok? C'est un hommage à un grand de la terre de Rodrigue, un fils du sol, et dit bon, nous. The best of the best, comme dit on.
1: Comment nous dire là, tu fais sponsor là, quand on aura ce bébé là.
0: Tout ça, tu me l'as quand on a mis ce bébé. Il y a un message faux qui marque chacun de nous.
1: Oui.
0: Maman, et la moitié encore aux enfants, moi, tu as beaucoup de doutes, moi-même. Nous, pas, je connais qui nous était en tant qu'un descendant esclave, un descendant esclave, à travers l'histoire, bien souvent, dit à nous, marginalisés, qui a tout cas été non, rabaissés, par-ci, par-là. C'est vraiment Rasnati Baby qui fait prendre conscience qui m'a été en tant qu'être humain. C'est pour ça qu'ils ont dit nous serons ni à Omaz là.
1: Dépend sur la musique.
0: Voilà, c'est une reconnaissance personnelle pour Rasnati Baby. Wo yo yo! Wo yo yo!
2: Ah oui, Alain,
0: c'est le finale!
2: Ah oui, Alain, il y a beaucoup l'occasion aussi, Alain, ton souhait beaucoup quand il vient Rodrigue. Donc, beaucoup sont en concert, Rodrigue, ton souhait.
0: Mon pas eu l'occasion de lire personnellement. Mais grâce à Baby, pendant ces 3 dernières années, c'est un du monde qui nous dit très très proche et nous dit cover assez souvent. Il peut envoyer un petit texte au Messenger. Il connaît mon compte dans la musique blues. Moi, il tout un clip au blues. Il peut envoyer moi. Moi aussi, je des affaires, un petit truc sur l'Afrique. Je peux envoyer lui. Et moi, tu profites pour poser des questions. L'origine, c'est gay. Comment tu fais des affaires? 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Qui ça nous participe? Nous échangeons beaucoup. Alors, quand l'inmo, ça nous attriste beaucoup.
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3: 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Ça veut dire une cible un petit peu spécifique. Mais quand nous nous joignons seulement, personne ne parle à aller. 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Nous communiquons, personne ne parle à aller. Mais pourquoi nous vous guetter, comment nous pouvons s'encadrer, nous rester groupés, à dire nous guetter, comment nous faire des affaires ensemble, parce que nous avons Marie Symbiose au sein de ce groupe.
0: Quand tu as une bonne affaire, tu
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0: Tu es là, tu es là, tu es là, tu es là,
2: tu es là. 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
3: Mais surtout, moi, je commence à gagner un rythme, j'ai besoin. 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
3: 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Et le mot de la fin, ça c'est une aventure extraordinaire qui, comment je peux dire, nous pas envie de finir. Marie Bon Gagnon travaille avec Dorelio.
0: On peut commencer pour finir.
3: Ouais. Marie Bon Gagnon travaille avec Dorelio, Daniel, Jérémy, Cindy Jane et tous les autres. C'était un vrai plaisir. Et un exemple aussi, vous pensez à dire pour Rodrigue. Il arrive là pour du monde, tout bon artiste jouer ensemble, des bandes loguées des côtés, nous continuons à faire des affaires comme ça pour la musique, quoi. Nous venons là pour ça. Hein? La musique, pas pour nous, comment dire, nous petit baba personnel, il fait pour passer des messages, pour dégager des émotions, dégager des énergies, pour améliorer le social, améliorer la société, ce qui Rasnati Baby nous fait tout le long de la vie d'ailleurs. Big up pour Rasnati Baby, le vieux lion. Ne meurs pas, le vieux lion dort.
4: À la fin, tu as dit, la fin arrivée de mon frère, la fin arrivée de mon sœur,
5: la fin arrivée pour nous jeunes ensemble.
1: Allez, là,
5: salut,
1: ça.
5: La fin arrivée de mon frère, la fin arrivée de mon sœur, la fin arrivée pour nous jeunes ensemble.
2: Yeah. Alors nous disons vive la musique, vive le Ségué et surtout sa groupe collectif artiste Rodrigue là. Nous disons encore une fois merci Oncle Janiel pour Vibes, yeah. Merci Dorelio Beno, merci à l'Ecolette, merci et ton Amy.
1: Transport pas qui te manque de mon seigneur. Transport là moi.
2: Ah c'est pas là. Merci Sinja,
6: merci
2: aussi Meng. Alors merci à tous ceux qui ont contribué.
6: Merci vous-même.
2: Je vous en prie. Je vous en prie. Exactement. Bien sûr.

0: Dieu n'est pas pour oublier, pour l'écoute.
1: Dia! Rastafari.
0: Les enseignés. Alors, ben, auditeurs, rendez-vous déjà dimanche prochain pour notre émission Nous l'or avec un lutte Otis. Bonne écoute en musique. Nous rejoignons Man Otis.
2: Moi, tu vois, moi.
3: Allez, c'est ça.

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1: Il est exactement 16h. Les infos reviennent avec Mario Lisette qui est déjà avec nous. Bon après-midi, Mario.
2: Merci beaucoup, Brenda. Bon après-midi à vous aussi.

Madame, Monsieur, bon après-midi et merci si vous nous rejoignez à l'instant pour ce Flash Info. Kaït Seuf Jean-Anaël Léopold, alias Lulotte, conserve son titre au FestiKite de Madagascar. Le kitesurfer Rodrigue s'est une nouvelle fois imposé à la baie de Sakalava à Diego Suarez en remportant au sein des 6 courses de slalom au programme. Une performance qui lui permet de confirmer son succès de 2025. Et de rester au sommet de cette compétition régionale. La 5e édition du FestiKite prend fin aujourd'hui avec la dernière journée de compétition suivie de la cérémonie de remise des prix aux différents vainqueurs. Pour Jean-Naël Léopold, cette nouvelle victoire vient ainsi récompenser la régularité et le travail accompli tout au long de l'épreuve. Les regards se tournent désormais vers la 6e édition du FestiKite prévue l'année prochaine avec déjà de nouveaux objectifs en ligne de mire. Les vacances scolaires touchent à leur fin. Pour les enfants, l'heure est au dernier moment.

0: Kite prévu l'année prochaine avec déjà de nouveaux objectifs en ligne de mire. Les vacances scolaires touchent à leur fin. Pour les enfants, l'heure est au dernier moment. Trier et mettre dans les sacs ce précieux tubercule. L'île en importe environ 150 tonnes annuellement. La commission de l'agriculture met tout en œuvre pour encourager la production locale, affirme le commissaire de Luange Périne, qui était sur le terrain à Terre-Rouge. Il a rencontré Reynolds Mercure, un des planteurs de pommes de terre de la région. Et puis à l'étranger, donc un puissant séisme de magnitude 7,7 a secoué samedi 15 août dans la matinée l'est de l'Indonésie. Le bilan provisoire de ce tremblement de terre est de 47 morts et 50 blessés, a indiqué le responsable des secours. Près de 2000 personnes ont également été évacuées dans de la région la plus durement touchée par le tremblement de terre, selon le chef de l'Agence nationale de gestion des catastrophes. À des milliers de kilomètres de là, un second séisme de magnitude 6,9 a frappé l'île de Sumatra dans l'ouest de l'archipel 12 heures plus tard, sans qu'aucun dégât ni aucune victime n'ait été signalée dans les médias. Et bien voilà, c'est la fin de ce Flash Info. L'info revient donc à 18h précise. Excellente fin de journée à tous. Et dans un instant, c'est Brinda qui prendra le relais.
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0: on nous prie d'annoncer le décès de Monsieur Louis Bonnet Rosti. Le décès de Monsieur Louis Bonnet Rosti, aussi connu sous le nom de Dad. Il était âgé de 69 ans, ex-habitant de Montaïfanal. Le convoi mortuaire sortira de son domicile à Montaïfanal. La date et l'heure des funérailles vous seront communiquées ultérieurement. La MBC présente ses plus vives sympathies à la famille et proches affligés par ce deuil. Communiqué de la MBC peut informer tout ban téléspectateurs qui pour une rediffusion la messe L'Assomption qui était hier à Marie-Reine de Rodrigue, Pointe-à-Canon, le TV Rodrigue, à partir 4h15 tantôt. Merci de votre écoute jusqu'ici et retrouvez Miss Calamel pour votre émission sport.
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Merci Zedfine, rejoins-nous sur les ondes de la MBC Rodrigue FM en ce dimanche 16 août 2026. Bienvenue sur notre plateau sport. Tour d'horizon sportif commence maintenant. Pour vous accompagner, c'est Miss Calamel, comme chaque dimanche. Aujourd'hui, sport local et régional. On parlera également des grandes journées à venir pour les intervillages. Également la participation de nos jeunes.

à Madagascar, ainsi que le basketball. Et quelques mots sur notre confrère Louloud, qui est actuellement à la grande île Madagascar pour représenter le kitesurf Rodriguez. Tout ça dans notre sport local et quelques notes sur le plan régional. Et puis les rubriques à suivre et pour tout de suite, nous passons à nos sports insolites. Le sport insolite du jour, le floorball, aussi appelé unihockey, en Suisse, qui est un sport collectif où deux équipes de 5 joueurs et un gardien s'affrontent en 3 tiers-temps de 20 minutes. L'objectif est de mettre la balle dans le but adverse à l'aide d'une crosse, également appelée canne de Suisse. Ce sport peut également se jouer en 3 contre 3, en plus d'un gardien, sur un terrain équivalent à un tiers du grand terrain. Ce mode de jeu est notamment utilisé chez les jeunes. Alors le floorball, qui est un sport d'équipe, c'est un sport voisin du hockey sur glace, hein, qui appartient à la même famille et le sport de cross comme hockey sur gazon, roller inline hockey, rick hockey ou encore la crosse. L'origine exacte du floorball sont mal connues. Il est généralement considéré comme une évolution du hockey sur glace, mais en période sec, permettant ainsi notamment de continuer de jouer durant la période estivale où les pays ou encore les patinoires étaient en plein air et elles se pratiquaient alors en été, en gymnase ou à l'extérieur. Et je vous invite à découvrir la page Floorball pour en savoir plus. Juste pour vous dire qu'on a quand même 6180 clubs dans le monde et 376 1967 licenciés. La fédération a été fondée en 1986. Bienvenue sur notre plateau. Rendez-vous dans quelques instants pour notre sport local et régional.

0: En ce moment, c'est une de mes activités qui peut marquer les esprits. C'est un jeu intervillage qui peut venir. Mais quand même, là, ces dernières semaines, nous fin trouvons beaucoup de villageois fin réunis dans de différentes zones. Pour nous en dire plus, nous avec nous le coach de la commission, Monsieur Moreno Spéville. Monsieur Moreno, bon après-midi.
1: Bon après-midi, Miss Lamel. Sinon, moi, j'ai envie de passer un petit tas, que tout dernièrement, moi, trouvé une grande motivation au niveau de l'espoir. Surtout, que ce soit les jeunes, que ce soit, personnes âgées, moi, trouvé qu'il y a une grande motivation au niveau d'une activité physique. Surtout, nous, t'es enchaîné avec nous, inter-village. Quand nous pouvons réunir tout village dans Rodrigue, ça veut dire la commission des sports, en grande collaboration avec le RCSS, quand nous pouvons réunir 100 villages dans Rodrigue, depuis les enfants, depuis 5 ans, jusqu'à même 100 ans. Ça veut dire, ça peut montrer que l'objectif de cette activité-là, c'est qui aime pour les bonnes détections, les jeunes talents, pour du monde qui est dans licence de sport, une discipline sportive, que tu as découvert une autre discipline. Peut-être que tu ne connais pas, tu es dans talent, dans cette autre discipline-là. 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C'est qui est en licence dans basketball, il va gagner droit à ce basketball, il a droit à faire soit football, soit comme ça. 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Et là-dedans aussi, quand nous avons une association, vous pouvez profiter, faire un petit fundraising, ça veut dire que vous pouvez amener un petit affaire de vendre, côté ça, puis aide une association aussi pour, on dirait, agrandir nos finances. Que ça soit capable de dérouler bien l'association. 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Et puis, nous sommes dans une inter-école d'athlétisme, nous sommes dans une inter-école de sport, dans toute discipline. Ça aussi, c'est une première, Rodrigue Kinénan. Tout bonne discipline sportive, une fois autre inter-école pendant des week-ends. Écoute, ça aussi, il montrait la motivation. Bonnes enfants, UCL, ça veut dire bonnes enfants jusqu'à 15 ans. Et ça a très bien passé. Et puis, nous arrivons à inter-village, nous sommes dans le premier village à Grand-Montagne. Écoute, ça aussi, il montrait quantité d'enfants qu'il y a dans sa région de l'Est. Presque 1 000 d'immunes qui sont présents dans sa première inter-village, là. Comme toujours, il y a 21 villages, donc côté région l'Est, côté presque tout, ils rendent l'appel dans cet inter-village-là. Et dans inter-village, nous avons 10 catégories profiter pour me lancer l'appel avec le bonne zone. Ça veut dire, et le 23, qui laisse ces villages Batatran, qui est un meilleur village, suivi de villages Gravier. 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Ça veut dire qu'il prend depuis Mourouk, Mourouk-en-Sanfer, pour Sud-Est, Songe, et Anse-Baleine, Parc Tauti, Anse-Raffin, Tamarin, Rivière-Coco, Île-Michel, Petite-Butte, Grand-Var, Prête-Vertou et Cité-Patate. Ça veut dire que nous avons 12 villages qui pour performent dimanche les 23 à Rivière-Coco. Et inter-village, c'est une activité que nous réunir tout le monde, que ce soit licencié, que ce soit non licencié, nous pouvons regrouper tout ça dans le monde-là pour nous faire beaucoup d'activités. Bien sûr, nous avons 7 disciplines, ça a été village. Nous avons le ball, volleyball, handball, pétanque, natation. C'est une discipline.

continuant dans sa plus bonne jouée récréative. OK? Et pour lui diviser en 10 catégories, ça veut dire de commencer depuis U10, U13, U16, U18, U20, U30, U40, U50, U60 et plus 60. Ça veut dire nous avons 10 catégories. Hommes, dames, et côté là, nous avons plusieurs, et surtout nous avons un relais pédestre qui nous peut faire pour la finale. Nous avons commencé à préparer aussi pour la finale, qui nous prenait un long relais pédestre qui peut sortir depuis plein de corail. Il peut faire la route de l'autonomie, il arrive Molibel, il peut faire côté Baladirou, et il fait Grand B, puis il finit à Canduroy. Ça veut dire finale, il pour Canduroy le 20 septembre. Côté là, nous pouvons nous presque 200 participants par zone. Côté nous pour réunir, ça veut dire environ 1200 participants pour le final à Canduroy. Alors le 23, nous pour la ferme. Le 29, nous pour région, nous pour zone Citron-Donis. Le 30, la ferme, région l'Ouest. Et le 6 septembre, nous pour zone Nord. Alors, nous pour continuer, nous dans 5 zones, 5 zones RCSS. Ça veut dire le Nord, le Sud, Est, Ouest et Central. Alors, nous pour profiter de l'occasion pour nous dire bon village, tout bon village qui, nous avons un village qui peut-être pas encore notre président avec notre bon responsable de sport, pas une bonne réunion. 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Quand nous pouvons aider les gens pour lutter contre beaucoup de maladies non transmissibles, comme le diabète, l'hypertension, tout ça là, l'obésité, beaucoup de maladies non transmissibles. Alors nous demandons de profiter, participer dans nos activités. Notre target, c'est qu'il nous réunit au moins 15 à 20 000 participants dans sa bande préliminaire pour ETR Village. 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Et aussi, nous bien apprécier les villageois, que vous pouvez venir pour la santé, vous participer et vous pouvez faire. Moi, ma zine Grand Montagne, quand je suis en préliminaire à Grand Montagne, mais dans le monde, depuis 9 heures, j'ai commencé. Depuis 9 heures, j'ai performé jusqu'à 5 heures. J'ai performé. Alors, lui montrer quand c'était l'amour, quand c'était motivation qui nous Rodrigue, nous coïnons au niveau de l'activité physique. Alors, moi, je dis à eux bon sens, bon courage. 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Ce qui nous gagne dans l'activité physique, nous si nous pas gagner partout. Hein. Ni être l'argent, nous pas gagner, même les millions de roupies, nous pas gagner. C'est qui nous gagne quand nous pratiquons l'activité physique. Surtout, nous avons manger qui nous peut manger, nous force food qui nous peut manger, nous avons petite chose qui nous peut boire. À travers l'activité physique, nous éliminons tout ça, bonne petite chose qui n'est pas importante dans l'école, là, pour être nous capables de faire aller en pratiquant l'activité physique et nous boire beaucoup de l'eau. Que ça pour aider nous pour une meilleure santé. Ça veut dire, après, ça 5 éliminatoires qui nous pouvons faire dans sa 5 zones-là, nous pouvons réunir tous les finalistes. 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Et aussi, au niveau du sport collectif, dans le sport l'équipe, ça veut dire, nous prenons une meilleure équipe dans chaque zone. 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Ça veut dire par exemple dans U10, nous avons une fille U10 avec un garçon U10. Dans U13, nous faisons un garçon U13 avec une fille U13, comme ça. Sa catégorie, nous faisons 10 moules. Nous prenons 20 étapes. Nous commençons plein de corail, nous faisons route d'autonomie jusqu'à Molibel, et puis nous faisons côté Baladirou, pour nous finir à Canduroy. Ça veut dire, juste bonne relais pédestre.

0: nous pas prenant préliminaire et nous pour garder lui open pour le 20 septembre. 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
1: Merci beaucoup, Monsieur Moreno. De toutes les façons, nous pour retrouvons dans les urbaines éditions. Merci pour l'attention et qui vous apporté au sport pour local et tout ban coach qui avec Zut nous salue Zut. Merci beaucoup.
0: Ok, bye, merci.
1: Et après l'athlétisme, parlons pour tout de suite sport collectif, le basketball. Lille Rodrigue fit vibrer le 8 et le 9 août. Encore une fois, on parle du basketball qui devient de plus en plus connu et c'est un rendez-vous qui beaucoup pas manqué. Et la semaine dernière, nous trouvons également la présence de beaucoup qui peut-être si envie comme ça sport là-bas, vous êtes une trouve-li. Et là, pour nous en dire plus, nous sommes avec nous, Monsieur Axel Claire. Monsieur Axel, bon après-midi.
2: Bon après-midi, M. Carmel. Bon après-midi, tout bon auditeur. Pour la première fois, nous récimons une sélection U21 garçons sur place. Donc, nous avons invité un tournoi qui est organisé par le Real Club Basketball de Pau-Luy. Donc, nous avons envoyé une invitation et le tournoi est conseillé aux 10 garçons. Et nous avons accepté l'invitation avec plaisir parce qu'il y a assez d'état pour préparer et faire des morts, ce qu'ils disaient. Donc, nous avons une délégation de 16 personnes qui n'allaient, 13 joueurs avec deux coachs et aussi un arbitre qui n'allait pour accompagner bonne jeune. Donc, c'était une préparation depuis juin. Ben, on a bien préparé toi dans juin, juillet, mais c'était dans l'époque l'examen parce que ça va nous donner ça. Ils étaient en majorité là dans toute l'école. OK? Donc, le tournoi lui-même, il regroupe toute l'équipe. U21 de Maurice, plus une invite aussi à l'équipe U21 de Ban Club de La Réunion, Madagascar, Comores et Seychelles. Malheureusement, il y a 10 l'équipe Madagascar qui ne s'est venue. Et au total, c'est dans 12 équipes qui ne participent dans le tournoi. Et on dit que c'est très attendu. On dit que c'est très attendu parce que c'est la première fois. Mais ce qui est plus intéressant là-dedans, c'est qu'il est impressionné par le basketball qu'il a délivré pendant ces deux jours-là. Et dans ce sens-là, moi, je veux dire un grand merci à le bon encadreur, M. Johnson Perrin, M. Paul-Louis Cézneau, alias Kenro et M. Gary Augustin. Donc, ça, trois-là, il fait un travail magnifique avec sa bonne jeune-là. Et la bonne jeune-là, il a une récit délivre. C'est qu'il a pour délivre. Donc, quoique, même si nous tombons au final, mais n'empêche, l'autre 12 équipes, la sélection termine deuxième. Donc, c'est-à-dire, là-bas, nous sommes dans la crème du basketball mauricien, U21. Et, Rodrigue, il réussit à représenter la danse, c'est-à-dire une équipe complète de 13 joueurs. Et tous les 13 joueurs, ils jouent et ils performent. Ils donnent tous exotiennant. Et, bien sûr, le résultat, c'est ça, c'est que nous finissons deuxième au final sur 12 équipes.
1: Et oui, en tout cas, nous te souhaitons un grand bravo. Fin suivre ça de très près grâce aux médias. Et si oui, non, justement, un message à faire passer par rapport à ce qu'ils vivent pendant ces deux jours-là, qu'est-ce que tu as à dire, hein? Est-ce qu'il y a tout lien pour toi qui gagne frottement ailleurs?
2: Définitivement, tout frottement ailleurs. Et augmente au niveau de jeu, au niveau de professionnalisme. Comme la DAS dit, au royaume des aveugles, bon, ils sont rois. Donc, tant qu'ils nous restent nous tous seuls, Rodrigue, nous croyons nous bons, mais tant qu'ils nous pas frottent nous avec Manikizé en Léo Rodrigue, nous pas pour qu'on vraiment nos niveaux. Et dans ce sens-là même, nous tenions à passer un petit message que nous avons un tournoi U16 régional dans l'océan Indien, et filles et garçons. Donc, nous pouvons look forward, nous pouvons guetter si nous sommes capables d'amener une équipe dans sa compétition-là. On est en négociation avec la fédération. Et si la fédération approuve, bien sûr, il faudrait qu'il tourne à faire à Maurice. Si la fédération est d'accord, peut-être nous amène une sélection rodriguaise, ensemble avec une sélection mauricienne dans le tournoi. Mais tout ça, là, il y a en négociation, il y a en suspens, il est pending. Mais mon pensée,

0: avec un dialogue qui bizarre avec un échange qui bizarre les capables possibles. Mais je tenais aussi à passer un petit message par rapport au basketball local. Donc nous, la Ligue Senior, il arrive la phase finale. C'est-à-dire, là, nous pouvons faire le play-off. Nous finissons la Ligue, nous finissons le classement. Donc, que les quatre premières équipes qui restaient en lice pour jouer. C'est-à-dire, nous play-off, nous commencer le 19 août. Et il va terminer vers le 15 septembre environ avec les finales. Donc, nous avons quatre premières équipes garçons et quatre premières équipes filles qui vont faire les play-offs. Ce qui est classé premier, vous avez ce qui est classé quatrième et ce qui classé deuxième, vous avez ce qui est classé troisième. Donc, vous avez fait connaître aussi qui play-off est en zéro, c'est le match. Deuxième, trois matchs, ben, c'est en free. Donc, c'est-à-dire, nous finissons le schedule trois matchs. Si une équipe, il y a deux matchs là-dedans, il move on to the next step. Next step, là, il pouvait la finale de la ligue. OK, donc, on lance un petit message à tout le monde public à partir mercredi le 19. Donc, pendant la semaine, nous faisons un bon match à partir de 17h. Et donc, pendant le week-end, nous faisons un match commencé 10h. Donc, on lance une invitation aussi à tout le public rodrigué pour venir de basket à local, parce qu'il existe sur la télévision. Et une encouragement à un athlète, peut-être un bon jeune aussi qui est capable de découvrir ou soit faire grandir une passion pour le basket à travers le bon passage dans une année là-bas.
1: Ah ben en tout cas, nous te souhaitons un grand merci, bravo et bonne continuation. Peine laisse tomber, il y a énormément de difficultés, mais qui a aujourd'hui basket peut fleurir et ce n'est que le commencement, n'est-ce pas? Ben merci beaucoup.
0: Merci, Miss Caramel.
1: Très bonne performance pour notre compatriote qui se trouve actuellement à l'île Madagascar. Louloute, qui représente le 4 Rodriguez, et Fine gagne deux superbes journées. À noter que depuis vendredi, les Fines font deux premières victoires, classées premiers dans les deux manches. Alors, une progression à suivre et tous les résultats au cours de notre journal sportif pour lundi matin. Et puis, toujours commission de la jeunesse et du sport, nous saluer les cinq jeunes représentants de l'île Rodrigue dans une compétition à Madagascar qui a eu lieu le week-end dernier. Compétition du volleyball U20, Côte Bangorchon Finfière champion. Et nous saluer également tout le coach qui fin accompagne nos jeunes. Bravo pour cette performance. Rodrigue Citronnel Judo Club. Voici ben palmarès de reconnaissance remise lors de l'award cérémonie du Rodrigue Citronnel Judo Club. Babi Judo Award encouragé nos plus jeunes pousses dans les valeurs du respect, du courage et de l'amitié. Dodo Saint-Lieu, un grand merci au club ami de l'île de la Réunion pour son soutien et renforcement des liens. Dédicace à Ward, salutations également, l'engagement indéfectible de Monsieur Perrine Lewis, André Anna, Bégué Jacqueline, Evnor Jean-Claude et André Eddy. On a également le club Devotion Award, remerciements pour Jean-Louis Stéphane, Goumard Cathy et Spéville Christiana pour leur précieuse contribution au club. Et sans oublier, on a eu également la catégorie Sportsmanship Award décerné à Jean-Louis Grégory pour sa gentillesse et son esprit de partage et ses performances troisième aux Jeux nationaux et tournoi international de Maurice, cinquième à l'Open Africa. Excellence in Judo Award célébré les 20 ans de la fidélité dans son parcours remarquable de Bégué Louis Daniel, médaillé d'or aux Jeux des Îles 2019 et bronze en 2023, participant également au championnat des Jeux africains. On a eu également le Outstanding Judoka Award attribué à Hortense Dwight pour sa discipline et ses excellents résultats, premiers au tournoi international de Maurice, deuxième à l'Open Africa Junior et championnats nationaux. Most Promising Junior Award 2025-2026 met à l'honneur nos espoirs à Pierre-Louis, Luc, Émile, garçon, et Colette, Joannelia, fille, récompensée pour leur superbe podium nationaux.

et internationaux dont le challenge Thierry Grimaud à l'île de la Réunion. On a eu également le BES Judo Award 2026-2025 qui a récompensé l'excellence de Ravina Loïc Garçon et Bégué Honorine Fille pour leur brillante parcours au niveau national, africain et international. Ainsi, lors de leur participation pour les Jeux du Commonwealth à Glasgow. Life Coaching Excellence Award, un hommage spécial à notre grand coach Eddie André pour ses 20 ans d'entraînement 2006-2026 et son héritage durable au sein du club. Félicitations et merci encore une fois au Citronel Judo Club. Sport régional. Parlons de l'Open Africa SGGAF 2026. Maurice dicte sa loi à Côte d'Or. La 7e édition du Open Africa du sport Jiu-Jitsu African Fédération, tenue le 8 et 9 août au complexe sportif de Côte d'Or, a vu les Mauriciens s'imposer avec éclat sur la scène régionale. Face à des combattants venus de toute la région de l'océan Indien et du continent, les athlètes locaux ont décroché une moisson impressionnante de médailles en Gi et No-Gi, toutes catégories confondues. Senior et Master, des titres clés pour le tableau mauricien. Dans les catégories adultes et Master, les représentants locaux ont aligné les victoires probantes. Anji, ceinture blanche, Laksh Rampard, moins 57 et 60 kg. Kinsley Gerich, Ramsès Louis, moins 64 kg. Noah Duval, moins 76 kg. Laurette Jean-Bruno Dylan, moins 80 kg. Et Mohamed Makin Baboua, moins 100 kg, sont montés sur la plus haute marche du podium. Du côté des ceintures bleues, la dynamique s'est poursuivie avec les médailles d'or remportées en J par Mohamed Mossab John Bokus, moins 64 kg. Mohamed Zayan John Bokus, moins 70 kg. Roy Shining Powakel, moins 76 kg. Jalisco Jairo Jackie Rusty, moins 88 kg. Et Mohamed Nassif Abdul Rahman, Moste 36, moins 82 kg. En Oji, Jawad Mohamed, moins 62 kg. Et Samuel Henri Adrien, moins 80 kg, ont également signé des belles victoires. Chez les ceintures violets, marron et noir, les cadres mauriciens ont tenu leur rang. Mohamed Omar Ouzir, moins 82 kg. Mohamed Ifan Bani, Most 36, moins 88 kg. Et Most 30, moins 86 kg. Bay Mebub John Bokus, Most 56, moins 70 kg. Ainsi que Mohamed Abjal, Most 30, moins 98 kg, ont ramené l'or dans leurs tableaux respectifs. Une présence féminine déterminante pour le tableau a été particulièrement prolifique pour l'île Maurice. En ceinture blanche, G, Daphné Gwendoline Mora, Pakwa, moins 48 kg. Kaylan Heureuse, moins 54 kg. Raymilly Duval, moins 61 kg. Et Camille Tatiana Adaken, division spéciale, se sont adjugés le titre. En ceinture bleue, Salira Bindi, Corinne Bokus a réalisé un double titre en remportant la catégorie moins 61 kg en G et la catégorie moins 54 kg en G. Oumen Afti Afifa a imité cette performance en s'imposant en la catégorie lourde plus 81 kg. Sadia Fatima Koda Bokus, moins 56 kg et Hadia Al-Poumumb, moins 59 kg se sont également hissés à la première place. Révélée des catégories jeunes et juniors, la relève mauricienne s'est illustrée dans les divisions juvéniles et enfants. Mohamed Adjida, juvénile, Jean-Philippe Andy Puerend, Djurvesh Djouahir, Yaha Bodon et Abdour Ismaël ont tous fini au sommet de leur catégorie. L'ensemble des clubs Maurice, parmi lesquels Adjiti Medine Cup, Medine Condumasque, Mesnil, Brisé Verdière, Projet Fit, Power Free de BGG Rosil, Académie

Mich Ben Ali, De Porlui, Warrior Team ou encore Rodrigue BGG Academy repartent avec cette 7e édition de l'Open Africa avec un bilan très positif qui confirme la progression constante du Jiu-Jitsu brésilien local. Bravo à nos confrères de l'île Rodrigue. Voilà en ce qui concerne les nouvelles locales et régionales.

Et aujourd'hui, on rend hommage à la boxe. Oui, notre portrait du jour sera consacré à Prichard Colomb Melendez, né en 1992 en Floride. Il vient tout juste de nous quitter, soit le 13 août 2026 en Floride. C'est un boxeur professionnel américano-portoricain. Il est champion du monde honoraire WBC et médaille d'or au championnat panaméricain des jeunes de 2010 en la catégorie de 64 kilos. Après un match en 2015 contre Terrell Williams au cours duquel il est frappé à plusieurs reprises à l'arrière de la tête, Colomb s'effondre dans les vestiaires et reste dans le coma pendant 221 jours en raison d'une hémorragie cérébrale. L'arbitre ne semblait pas être dérangé par les coups derrière la tête portés à Colomb. Durant sa carrière, juste pour vous dire que Colomb est né en Floride avec ses parents Richard et Neviez, une serveuse à la retraite. À l'âge de 10 ans, son père décide de déménager à Porto Rico pour que Colomb puisse représenter l'île dans les compétitions. Il s'y installe avec sa sœur cadette, tandis que sa mère et son frère aîné restent en Floride. La famille s'installe dans la ville d'Orocovis à Porto Rico. Colomb a commencé sa carrière à Alberg Olimpico de Salinas. C'est là qu'il a gagné le surnom d'Aiguet, qui vient du mot Daigle en rapport à sa taille. Après avoir obtenu son diplôme d'études secondaires, Colomb a commencé à étudier l'administration des affaires à l'université. Au cours de sa carrière amateur, Colomb est devenu célèbre en remportant 5 championnats nationaux dans les divisions de 141 et 152 livres. Il a également remporté la médaille d'or au championnat panaméricain des jeunes de 2010 dans la catégorie 64 kg. Il a combattu au Paris Olympique du Brésil pour obtenir un laissez-passer pour les Jeux Olympiques d'été 2012 à Londres, mais a perdu contre un combattant vénézuélien en la personne de Gabriel Mars au troisième tour. En 2012, Colomb décide de devenir combattant professionnel. Il a terminé sa carrière amateur avec un record de 170-15. Colomb a fait ses débuts professionnels le 23 février 2013. Son combat a eu lieu contre Xavier Lasalle au Cosmo à Porto Rico. Colomb a mis KO Lasalle au premier round. Colomb s'est distingué par son emploi du temps chargé. Il a combattu 5 fois en 2013 et 7 fois en 2014. Son combat le plus notable a eu lieu le 9 septembre 2015 lorsqu'il a combattu contre Vivian Harris, un combattant plus expérimenté. Le combat de Toronto et s'est terminé par un KO de Colomb sur Harris au 4e round. Le 17 octobre 2015, Colomb devait affronter Terrell Williams dans un combat sous car à Eagle Bank Arena en Virginie. Le combat ne faisait pas partie du programme à l'origine, mais a été ajouté lorsque André Direl s'est retiré pour le combat contre Black Caparello. Pour des raisons médicales, le combat a eu lieu juste un mois après le dernier combat de Colomb contre Vivian Harris, qui a marqué fin à sa carrière de combattant professionnel. Dans une interview faite en 2017, alors qu'il évoquait son rôle dans la blessure de Colomb, William a déclaré « Je prie pour Prichard tous les jours. Cela ne changera jamais. Je lui souhaite que la paix et la santé. Et personne ne veut

que ce qui est arrivé à Pritchard arrive à qui que ce soit. Tous les boxeurs, son frère William est désormais surtout connu pour son rôle de combat par opposition à sa carrière. En juillet 2018, la mère de Colon a publié une vidéo de Colon sur son compte Facebook dans laquelle on peut le voir suivre une thérapie physique et reprendre à des commandes verbales. En 2023, sa famille, en particulier sa mère Niève, continue de travailler avec lui. Pendant que Colon poursuit sa rééducation, il n'a pas trouvé la parole en 2023. Il y a deux jours de cela, soit le 13 août 2026, Pritchard Colon succombe à l'âge de 33 ans suite à des blessures graves, complications neurologiques d'une sévère hémorragie cérébrale. Voilà nos sympathies à la boxe du monde avec le départ de Pritchard Colon.

Voilà, et c'est ici qu'il nous prend congé de Zut pour cette émission, en espérant que ça ne fait Zut plaisir. Je vous retrouve demain pour les Zut dans l'émission. Merci d'avoir choisi la MBC Rodrigue FM, ça fait plaisir. Allez, gros bisous et surtout très très bonne soirée. Des émissions fort intéressantes à venir pour ce dimanche soir.

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Bonsoir tout bon auditeur, j'espère que je viens passer un bon dimanche et aussi une bonne fête de l'Assomption. Pour ma part, je suis bien content de retrouver vous encore ce dimanche pour l'émission Bonne Nouvelle pour Rodrigue, qui est une émission de l'MBC proposée par Cellule Communication du Vicariat Apostolique de Rodrigue, présentée ce soir par Chilène Ravan. Je remercie les autres pour votre fidélité à l'émission, je vous souhaite tout une bonne écoute. Dans l'émission aujourd'hui, dans un premier temps, en lien avec la fête de l'Assomption qui nous fait célébrer hier, nous pouvons écouter la rediffusion d'un reportage du père dominicain espagnol, le père Manuel Rivero, qui pour cause l'ont le rôle de Marie dans l'Évangile et dans l'Église. Nous pouvons gagner aussi l'occasion pour nous écouter la deuxième partie interview de Madame Jonah Baptiste, coordinatrice de l'action familiale à Rodrigue, qui pour cause l'eau l'assise, qui l'action familiale s'est organisée au mois de juillet. Et ensuite, c'est le Père Jean-Rex Casimir qui pour proclame et commente l'Évangile dans l'émission aujourd'hui. Et à la fin de l'émission, nous vous donnons une annonce concernant la paroisse Notre-Dame de Brûlé.

Hier, l'Église universelle célébrait la fête de l'Assomption, solennité qui marque la montée au ciel et la fin de la vie terrestre de la Vierge Marie. La fête de l'Assomption qui commémore la gloire de Marie avec Dieu, Marie qui participe dans la résurrection de Jésus, monte au ciel pour entrer dans la vie de Dieu. Et en ce 15 août, un chrétien des quatre coins de Rodrigue s'est rassemblé à Marie-Reine de Rodrigue pour la messe à l'occasion de la fête de l'Assomption. C'est la messe là, tient pour thème, comment Marie a nous laissé nous émerveiller. Et la messe est célébrée par Monseigneur Michel Moura, entouré des prêtres du vicariat apostolique de Rodrigue. Dans ce homélie, Monseigneur Michel Moura invite nous pour nous mettre nous à l'école de Marie qui n'a accepté pas accomplir mission qui bon Dieu il nous confie lui et qui nous émerveille devant le plan de Dieu. Il nous émerveille devant plan qui bon Dieu il réalisait en lui. Il rappelle nous que la fête de la Vierge, c'est la fête de la foi en Dieu, maître de l'impossible qui est capable de faire merveille tous les jours pour chacun de nous. En cette fête de l'Assomption, nous invitons pour contempler l'œuvre de Dieu en Marie. Et nous demandons bon Dieu pour aider nous pour suivre Marie, afin qu'il, comme Marie, nous laisse bon Dieu réalise sa volonté en nous. Pour commencer l'émission ce soir, nous proposons pour nous écouter la rediffusion d'une intervention du Père Manuel Rivero, qui propose le rôle que Marie est dans l'Évangile et dans l'Église.

0: Qui es-tu, Marie? Marie, Mère de Dieu? Marie, l'Immaculée Conception? Marie, Mère de l'Église? Marie, Mère de tous les hommes? Qui est Marie? On écoute le Père Manuel Rivero.
1: Que dire sur la Vierge Marie? Je pense qu'aucun théologien n'a pu lire tous les livres, tous les articles écrits sur la Vierge Marie depuis 20 siècles, à tel point son rayonnement est extraordinaire dans l'histoire de l'Église. Marie est la femme la plus connue et la plus louée de l'histoire de l'humanité. La Vierge Marie est inséparable du mystère du Christ et de l'Église. Le Concile Vatican II, dans la Constitution Lumen Gentium, ne présentait pas la Vierge Marie isolée pour elle-même, mais en fonction, en lien avec le Christ et l'Église. Elle est la mère du Fils de Dieu, elle est l'image de l'Église.

0: Vierge Marie, première chrétienne, la femme du commencement. À nous écouter, quel rôle Marie a dans l'Évangile?
1: La Vierge Marie joue un rôle pionnier. Elle est la femme des commencements dans l'Évangile. Nous pouvons l'invoquer sous le vocable de Notre-Dame des commencements. Il y a un chant très beau en français où nous disons la première en chemin. Marie est la première chrétienne, l'aube du salut. Marie est le chaînon qui relie l'Ancien et le Nouveau Testament. Elle est juive, 100% juive. Elle aime chanter les psaumes. Elle est au cœur du peuple d'Israël. Les théologiens, comme saint Thomas d'Aquin, la présentent comme l'image de la synagogue. Elle est l'image d'Israël, pleinement juive, aimant la loi de Moïse. Aimant écouter les prophètes à la synagogue de Nazareth. Et elle est devenue, à l'Annonciation, la première chrétienne. C'est elle qui a adhéré à l'annonce de l'ange Gabriel, voici la servante du Seigneur, qu'il me soit fait selon ta parole. Le Verbe a pris chair en elle, elle est devenue la mère de Jésus. Et Jésus étant la tête de ce corps, l'Église, dont nous sommes les membres, elle est devenue mère de l'Église, mère de chacun d'entre nous. Chacun d'entre nous est fils ou fille de Marie. Notre-Dame des commencements. Elle est la première chrétienne à l'Annonciation. Elle est présente aussi à la Visitation, lors de la rencontre avec sa cousine Élisabeth, qui porte en elle Jean le Baptiste, et Marie est la première missionnaire. Le premier missionnaire, ce n'est pas Saint-Pierre, ce n'est pas Saint-Paul. Nous avons l'habitude de penser aux missionnaires en Afrique avec un casque colonial. Quand nous pensons à la mission, il nous faut penser à la Vierge Marie, qui est la première missionnaire.

0: Et si nous allons à la racine de notre foi, Dieu lui-même est missionnaire. La mission dans l'Église n'est pas une activité. Il y aurait des laïcs, des prêtres, des religieux, religieuses qui seraient actifs, qui seraient missionnaires, et d'autres qui seraient plus modestes, aimant la solitude, plus timides, qui seraient moins missionnaires. Non, Dieu est missionnaire. Le Fils de Dieu, Jésus, est l'envoyé du Père. Il est missionnaire, envoyé par le Père. L'Esprit Saint est l'envoyé du Père et du Fils. L'Esprit Saint est missionnaire. Et jusqu'au XVIIe siècle, quand on parle des missions, dans les livres de théologie, on parle des missions trinitaires. Donc, parler de la mission, c'est parler de la Sainte Trinité. Dieu, dans son amour rayonnant, a envoyé son propre Fils pour le salut des hommes. La Vierge Marie, à la Visitation, est la première missionnaire, car elle porte en elle Jésus. Elle vient de concevoir, d'engendrer par le Saint-Esprit, le Fils de Dieu en elle. Le missionnaire, ce n'est pas quelqu'un qui parle beaucoup, ce n'est pas quelqu'un qui va loin. Le missionnaire est celui qui porte Jésus en lui, et le portant en lui, il le porte à toutes les personnes qui le rencontrent.
1: Marie à Nazareth.

0: Marie, Notre-Dame du commencement, femme de prière, Marie, mère de l'Église, mère des hommes, Marie, présente chez le Calvaire, à la Pentecôte, Marie, présente à la naissance de l'Église.
1: Sur le calvaire, nous voyons aussi la présence de la Vierge Marie. C'est la naissance de l'Église. Et Jésus, le nouvel Adam, l'homme nouveau, va donner naissance à Ève, la nouvelle Ève, la nouvelle femme, l'Église. Et Saint Jean, qui était un génie de la théologie, habité par le Saint-Esprit, guidé par l'amour de Dieu, est aussi un génie, un metteur en scène, un réalisateur de télévision, pour nous présenter ce qui est arrivé sur le calvaire. Les mêmes symboles qui représentent la mort sont des symboles de vie grâce à Jésus. Il y a sur la croix Jésus transpercé par une épée, par une lance, par une lance, et du côté transpercé de Jésus vont jaillir l'eau et le sang, c'est les symboles de mort. Les médecins disent, si on transperce un corps, un cadavre, on va avoir de l'eau et du sang. Mais l'eau et le sang vont annoncer le sacrement du baptême, une nouvelle naissance, la vie des dieux, et le sacrement de l'Eucharistie, le vin symbolisé par le sang. Le dernier soupir de Jésus en croix annonce le don de l'Esprit Saint à la Pentecôte, et le côté transpercé de Jésus nous rappelle la naissance d'Ève, de la côte d'Adam, c'est la naissance de l'Église. L'Église est née du corps du Christ en croix, et Marie est là au pied de la croix. Elle va nous être donnée comme mère. Alors il y en a qui disent, mais Marie avait peut-être d'autres enfants, puisqu'il est question des frères et des sœurs de Jésus dans l'Évangile. Dans la langue hébraïque, comme dans beaucoup de langues, on appelle frères et sœurs les cousins ou des amis très proches. J'ai des amis vietnamiens qui m'appellent leur oncle, et je n'ai aucun train vietnamien dans mon

physique. Je ne suis pas leur oncle. Mais je suis très proche de la famille. Je suis devenu l'oncle. La même chose en Israël. Hein, on appelle frères et sœurs des cousins, des cousines. Et si Marie avait eu d'autres enfants, on les aurait retrouvés au pied de la croix. Et si Marie avait eu d'autres enfants, Jésus n'aurait pas confié sa mère à Jean, le disciple bien-aimé, mais il l'aurait confié à ses frères et à ses sœurs. Mais il n'en est pas question, puisque la foi de l'Église, le sentir, le sensus fidei, le sens de la foi, et le sensus fidelium, le sens des fidèles, l'intuition, hein, on dirait d'une manière plus triviale, le pif. Ceux qui connaissent un métier sentent quand quelque chose est bon ou pas bon. Le sens des fidèles sentent que la Vierge Marie, dans la foi, n'a eu qu'un seul enfant et qu'elle s'est consacrée entièrement à l'œuvre du salut accomplie par son Fils. Et elle nous est donnée comme mère. Notre-Dame est des commencements sur le calvaire. Notre-Dame est des commencements aussi à la Pentecôte, quand la Vierge Marie, au cœur de la communauté apostolique des douze apôtres, avec d'autres femmes, d'autres disciples, d'autres chrétiens, appelle le Saint-Esprit et attend la venue de l'Esprit-Saint. Marie est là à toutes les grandes naissances de l'Évangile. Aux événements fondateurs de l'Évangile, nous retrouvons la Vierge Marie. C'est pourquoi nous l'aimons beaucoup. Nous l'aimons beaucoup car elle ne cesse pas d'intercéder pour nous.

0: Marie, maman, reine du ciel, Marie, femme de prière, celle qui intercède pour nous auprès de Jésus.
1: Pourquoi l'appelons-nous notre mère? Parce qu'elle intercède pour nous. Le Concile Vatican II nous dit que la maternité spirituelle de Marie s'accomplit dans la prière. Nous allons célébrer dans quelques jours le mystère de l'Assomption, dans lequel l'Église contemple comme dans un miroir très pur le mystère non seulement de Marie, mais le mystère de l'Église et le mystère de chacun d'entre nous. Car Marie, glorifiée dans son corps et dans son âme, participant à la résurrection de son Fils, annonce la glorification de l'Église, annonce notre participation à la résurrection. Et quel est le rôle, la mission de la Vierge Marie aujourd'hui au ciel? Elle est la reine du ciel et elle intercède auprès de son Fils, comme les reines de l'Ancien Testament le faisaient auprès de leur fils roi pour le peuple. Comme la reine Esther qui intercédait pour les Juifs en danger, Marie intercède pour les chrétiens. Et nous prions dans l'Ave Maria, dans la deuxième partie, « Sainte Marie, Mère de Dieu, prie pour nous pauvres pécheurs, maintenant et à l'heure de notre mort, maintenant et à l'heure de la maladie, maintenant et à l'heure des examens, maintenant et à l'heure des décisions, maintenant et à l'heure des conflits, maintenant et à l'heure de la prière, la Vierge Marie, elle est notre mère, et elle continue d'intercéder pour que nous croyions en son Fils, l'envoyé du Père, et pour que nous soyons comblés de l'Esprit Saint, l'Esprit qui nous guide vers le Père, la vérité tout entière. Amen.

0: Comme on s'est annoncé au début de l'émission, aujourd'hui encore, nous retrouvons Madame Jonah Baptiste, coordinatrice de l'Action familiale, pour nous continuer nos conversations qui nous ont commencé dimanche dernier. Jonah, bonsoir.
1: Bonsoir, Chélène. Bonsoir, les auditeurs.
0: Bon, bien content de retrouver encore ce dimanche pour nous continuer nos interviews en lien avec l'Action familiale de Rodrigue. Ben justement, cette année-là, le mois de juillet, l'Action familiale s'est organisée l'assise. Est-ce qui ou capable cause l'osa événement là?
1: Alors, merci Chélène. Donc, justement, du 23 au 25 juillet, l'Action familiale s'est organisée l'assise sur 3 jours. Donc, un premier exercice lors de cette assise qui nous tient, c'est un atelier de travail qui nous appelle un SWOT analysis. Donc, c'est pour guetter, pour revoir la place et le rôle de l'action familiale au sein de la société rodriguaise. Parce qu'il nous connaît après 62 ans d'existence à Rodrigue et en même temps une société qui est en pleine mutation. Donc, il y arrive un moment, il y a important qui nous arrêter et nous guetter ensemble, nous revoir, nous revisiter nos missions, nos visions qui nous tiennent pour la société et en même temps, guetter si nous pouvons répondre aux besoins de la société dans le monde 2026 que nous étions aujourd'hui.
0: Et où quand dire nous comment ça t'est passé, ça la saison?
1: Alors, donc dans cet atelier de travail là, nous regroupons tous nos partenaires, nos institutions qui travaillent ensemble avec nous. Donc nous assisons, nous réfléchissons, nous guettons d'abord qui ban la force qui nous est non pour nous capables mieux avancer, mais en même temps aussi nous guettons ban faiblesse et en même temps ban menace et ban opportunité pour qui nous capables mieux avancer dans nos organisations. Et mon capable souligner qui lors de ça l'exercice de ça l'assise nous tenons le déplacement de nos directeurs en la personne de monsieur Sin Rungun et madame Dani Sauvage qui est habituée de l'île Rodrigue qui trouve sur le comité de direction de Maurice qui fait le déplacement pour venir avec nous. Après l'atelier de travail le SWOT analysis, le

Vendredi 24 juillet, nous avons l'occasion aussi de vivre un temps d'écoute avec le personnel, le comité de direction et la délégation de Maurice aussi. Côté le staff, nous avons l'occasion de causer, partage tous la joie, les soucis, les faiblesses aussi qui nous sont au niveau de l'action familiale. Et puis le samedi 25 juillet, quand nous sommes dans la grande cérémonie officielle, quand là nous présentons toutes les priorités qui nous trouvées après le SWOT analysis, après l'atelier de travail. Et en même temps aussi, dans sa cérémonie officielle là, nous avons l'occasion une partie de cérémonie de récompense, comme si nous récompensions tout l'ancien qui travaille pour qui marche à travers l'île pendant les longues années pour aller visiter la coupe à l'ancien et la méthode naturelle. Et c'est une manière pour reconnaître le travail qui ancienne éducatrice une fait pour qui justement, aujourd'hui, l'action familiale encore toujours existait, encore toujours présente dans Rodrigue.

0: Est-ce qu'il est capable de dire à nous aussi qui est le point fort, hein? Qui est le point fort qui est sorti de sa rencontre-là?
1: Alors, donc, après ça, l'atelier de travail, là, nous finissons, nous une formule, ban souhait, ban priorité pour l'avenir. Donc, ban point fort, ban priorité qui est sorti, c'est d'un premier temps, nous réaliser que nous pouvons travailler à Rodrigue, nous, ban éducatrice, puis beaucoup sur les terrains, puis marche beaucoup dans ban région qui même éloignée, mais nous réaliser que nous payons un transport pour qu'il facilite le déplacement de sa maman éducatrice là. Donc, nous donnons ça comme une priorité qui nous guette comment, avec le temps, peut-être à long terme, nous sommes capables de gagner un transport pour faciliter le travail, que ce soit les éducatrices au niveau des écoles et les éducatrices au niveau du terrain pour la promotion de la méthode naturelle. Et une deuxième priorité aussi qui nous trouvait, c'est la mise en place d'une formation continue pour ben, éducateurs. Donc, nous réalisons qu'après pas mal de temps, nous ne formons pas. Donc, nous pouvons mettre en place aussi comment il est important, ça, un refresh course pour qu'ils, bien sûr, nous soient capables d'avancer, update de nos ben, formations qui nous peuvent délivrer. Et une troisième et une dernière priorité, c'est comment travailler la visibilité de nos organisations, que ce soit à travers un témoignage, le réseau social, et en même temps aussi renforce nos collaborations avec l'Église et le gouvernement et aussi les autres institutions. Donc, ces trois grandes priorités-là qui nous travaillent à moyen et à long terme.
0: Après, qu'ils ont une gagne ça l'atelier de travail là, hein, ils ont une assise, ils ont une bonne force, ils ont une bonne faiblesse, ils ont aussi identifié bonne priorité et ben qui vision, hein, qui vision l'action familiale énorme pour bonne famille dans les années à venir.
1: Alors, vision qui action familiale et non, dans les années à venir, c'est toujours continuer travail pour mieux encadrer, mieux accompagner bonne famille pour l'avancement. Et bien sûr que nous avons un bon résultat, que nous avons une couple solide, un jeune qui connaît, qui ont envie, qui est capable de faire le bon choix et une famille unie. Et bien sûr, nous tout connaissons quand nous avons une famille unie, une famille solide. Donc, nous pouvons définitivement nous avons une société qui épanouit.

Mais quand vous avez tout ce bon travail que vous avez fait jusqu'à maintenant, hein, à l'action familiale, après 62 ans d'existence dans la société rodriguaise, est-ce que vous êtes capable de dire à nous, ben, qui est l'espérance?

0: Et mon espérance, c'est que l'action familiale continue à être sa source comme si d'espoir pour ma famille, Rodrigue, par exemple. Moi, je dis quand nous sommes en couple et que nous sommes jeunes, je dis quand nous avons besoin, quand nous notre prochaine rencontre, c'est ça comme si un petit peu mon espoir, c'est qu'il nous toujours être sa source d'espoir, je dis comme si content qu'on se joigne nous. Et mon souhait aussi, c'est que nous travaillons toujours, continuer pour contribuer, pour renforcer les liens familiaux et promouvoir le dialogue de ma famille. Et enfin, l'espérance finale, c'est que l'action familiale poursuive sa mission avec engagement, surtout. Hein? Et bien sûr, en adaptant avec la réalité, mais tout en gardant ce bon valeur qui l'y prônait dès le départ, 62 ans de cela. Et comme si pour promouvoir la dignité humaine et en même temps promouvoir le bonheur et l'épanouissement de la famille.
1: Merci beaucoup, Jonah.

C'était là, on passe le micro au Père Jean-Rex Casimir qui proclame et commente l'évangile que la liturgie propose nous en ce 20e dimanche du temps ordinaire.

Bonne nouvelle, l'évangile Jésus-Christ d'après saint Matthieu, chapitre 15, verset 21-28. Dans ce temps-là, Jésus sortit de Nazareth et chrétien dans la région Tyr et Sidon. Alors qu'il y a une madame cananéenne qui sortit dans sa bande territoire-là, vini et criait bien fort: Seigneur, petit garçon David, aie en pitié pour moi. Motifie les tourmenté par un démon. Mais Jésus pas t'y répondit. Et là, ce bon disciple, costé avec Jésus, se dit à lui: fais quelque chose pour sa madame là, pour qu'il y arrête, fatigue nous la tête avec ce bon supplication. Jésus répondit: moi, je viens juste pour ban brebis perdu Israël. Et là, madame là, Thomas et nous devant Jésus, et lui dit: Seigneur, secours-moi. Jésus répondit: pas bon prendre du pain, ban petits enfants, pour donner ban petits les chiens. Madame la répond Jésus: où est en raison, Seigneur? Mais ban petits les chiens mangent ban petits bouts de pain qui ne sapé et tombe en bas la table. Je te mets. Les Jésus tend sa parole là, lui dire: femme, de la foi est bien grand. Qui tout passe pour toi, comment te voulez? Et à ce moment-là même, sautifie, t'y guéris. À nous ressentir pour acclamer Jésus, ressuscité, parole vivante, bon Dieu, papa.

ben découragement, ben réussite, ben l'échec, ben moment que nous regagnons courage et aussi l'expérience de la souffrance. Tout d'abord, ce qui est important pour nous, c'est d'être enraciné en Dieu. Plonge-nous la vie totalement dans bon Dieu. Donne bon Dieu nous la vie. Un croyant, c'est un quiconque qui donne bon Dieu sur la vie. À cause ça même que Jésus, depuis quelques jours, nous trouve lui peut retirer lui. Et quand Jésus retire lui, c'est pour qu'il y avec son papa. Et c'est ne qu'en étant avec son papa qu'il est plus capable de donner aux autres la vie. Voilà qu'il est sur la route. Jésus joint une Cananéenne. Une Cananéenne, c'est une femme qui vient de la tradition païenne. C'est une fille qui appartient aux nations. Aux nations qui n'ont pas encore converti. Aux nations qui encore ont une tradition païenne. Qui encore ont une mentalité bien primaire. Mentalité qui est capable d'éloigner du Seigneur. Une mentalité comment content longanis, content devinaire. Ou d'apprendre toute qualité qui chose, dans toute qualité, ben livre, ben mentalité aussi qui est attachée avec toutes sortes de philosophies. C'est avec sa bagage culturel là, que cette Cananéenne, lui vient vers Jésus. Lui vient avec sa culture, une culture mélangée, une bonne réalité mêlée. Et qui sa Cananéenne là pour présenter Jésus? C'est sa souffrance. Sa souffrance quand il trouve ses enfants tourmentés par un démon, un mauvais esprit qui peut empêcher lui grandir, qui peut empêcher lui évoluer, déployer son potentiel et réussir à poser qui bon Dieu un an pour lui. Tout d'abord, il va nous guetter avec qui? Sa madame là peut causer. Il peut causer avec le Seigneur. Elle peut dire Seigneur, tigre sur David. Elle y reconnaît que Jésus, c'est bien le Messie. Et sa madame là a raison de reconnaître que Jésus, c'est tigre sur David parce que c'est à Jésus qui bon Dieu pour confier le trône de David, non pas pour un moment, mais à jamais. Comment il fait la promesse dans le deuxième livre de Samuel au chapitre 7. Bon Dieu fait à David promesse qui saurait, il vous dirait à jamais. Et qu'il y a quelqu'un qui précise l'eau sa trône là de manière stable, non pas pour le temps, mais pour l'éternité. Donc, Jésus est bien le fils de David parce qu'il c'est lui-même qui pour l'eau sa trône là pour l'éternité. Et deuxièmement, Jésus s'est tiré à son David parce que comme David, il est pour rassembler. Non seulement il est pour rassembler les 12 tribus d'Israël à la manière de David, le grand roi, mais Jésus est venu pour rassembler toute l'humanité. Et ça, madame là, il est pour comprendre ça du début jusqu'à la fin. Dans ce demande, la dame insistait. Nous aussi, quand nous prions, mon sœur, mon frère, il est important qu'il nous insiste. Quand nous reconnaissons qui Jésus y était, c'est le Seigneur, nous devons insister. Pas là que Jésus, pas qu'il est avec lui, ni un pouce. Il n'y a pas de moment que dans la prière, nous gagnons des découragement, que nous fatiguons prier. Seigneur, qui veut tout papa en moi? Seigneur, tout papa trouve moi. Seigneur, tu oublies moi. Non, le Seigneur jamais oublie nous. Pareil comment le Seigneur. Lial à nos rythmes, nous aussi nous bisons à d'après rythme le Seigneur. Allie-nous sur le diapason, allie-nous sur la musique. Pas découragé dans la prière. En Jésus avec sa madame là, elle a un dialogue qui est un moment
caustique. Côté, peut-être si nous sommes en place, madame, là,

Nous jouons bien nous les deux, nous aller. Comment d'ici pour présenter le cas de la dame, parce qu'il, pour eux, il peut fatiguer eux, il peut taper aux autres système. Jésus vous dit, un dialogue, tilicien avec du pain. Mais madame l'a insisté. Il saute dans les coups Jésus, il trappe, il maille, il parle les langues. Et parce que cette dame, l'in persévérer, li pou gagne, c'est qui l'in demander, li pou recevoir la guérison de ce tifi. Nous aussi, mon bon sœur, mon bon frère, mon bon enfant bien-aimé, dans nous la prière, nous besoin faire preuve de persévérance. Nous besoin prier sans qui nous décourager. Au moment voulu, au moment opportun, Jésus pour exauce nous. Nous devons reconnaître que parfois dans la prière, nous fatiguer, nous envie une solution facile, nous envie une solution magique. Et là, nous abandonnons Jésus, nous l'aurons sur la main. Mais mon bon sœur, mon bon frère bien-aimé, si nous prions sans qu'il nous décourager, si nous accrochons avec Jésus, quand nous croyons que Jésus lui-même est capable de nous la grâce qu'il nous demandait, nous pouvons gagner l'exaucement. Nous la prière pour exaucer. Nous pouvons recevoir ce qu'il nous demande dans le nom de Jésus, ce qu'il nous demande Jésus. Alors ça nous demande au Seigneur, en ce 20e dimanche du temps ordinaire, augmente en nous la fidélité. Augmente en nous la persévérance. Et qui, parce que nous l'approchons, nous trouvons nous la prière exaucée et qui nous continue gagner le goût pour travailler pour plus grand la gloire de Dieu et pour libération, nous les mondes. Amen!

Une annonce concernant la paroisse Notre-Dame de Brûlé. CPM, cours préparation mariage. Session CPM peut commencer samedi le 5 septembre 2026 à 17h dans paroisse Notre-Dame de Brûlé. Ban fiancé et aussi ban couple qui peut vivre ensemble et qui désire cheminer vers le chemin du mariage à l'église. Invité pour venir inscrire zote dans secrétariat ou bien vous êtes capable de contacter ban animateur suivant pour gagner plus d'informations. Agnès et Jane Ravan sur le 83 18 271 et le 587 66 032. Philippe et Jonah Baptiste sur le 83 25 982 et le 58 76 39 29. Ou Jean-Maurice et Raïssa Ravina sur le 83 18 829 ou sur le 58 00 98 56. L'émission Bonne Nouvelle pour Audric prend fin ici. Merci tout bon auditeur pour l'attention. Merci à la MBC qui nous permet de nous pour vivre ce temps d'animation là avec vous à travers la radio. Merci tout le monde qui nous collabore et qui nous participe dans l'émission aujourd'hui. Je souhaite tout une bonne soirée et aussi un bon dimanche. Je souhaite aussi une bonne entrée à l'école à tous les étudiants et enseignants qui peuvent reprendre le chemin de l'école demain pour entamer le troisième trimestre. Je vous donne rendez-vous dimanche prochain pour une autre émission Bonne Nouvelle pour Rodrigue avec Benoît Jolicoeur. Au revoir et à bientôt.

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2: On continue avec ce communiqué, communiqué Bureau Registrar of Association. 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Remerciez vous pour votre compréhension et compte votre collaboration. Fin arrive exactement 6 heures. Alors, bien sûr, le journal avec Mario Lisette. Bonsoir à vous, Mario.
3: Merci, Wenda. Bonsoir à vous également.

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2: 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Mou rappelle le titre pour nous référer.

0: 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Vacances finies aujourd'hui, il y en a beaucoup qui finissent, profitent ben, d'un dernier moment en détente avant qu'il y ait ben, des affaires sérieuses reprendre des mains avec l'école, alors qu'ils les autres préparent les autres sacs et que l'uniforme aujourd'hui. 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Et que dehors en Indonésie, au moins 47 morts lors de deux puissants séismes. Voilà donc nous on a le point fin ici. Merci au fin subli. Merci à Franck Meunier pour ce support technique. Pascaline Alain, assistante à la réalisation. Et d'un petit moment, vous pourrez trouver Brinda pour la suite de l'émission Le Rodrigue FM. Vous souhaite de tout passer une bonne soirée, et bonne semaine et surtout bonne rentrée scolaire à tous nos bons écoliers, bons élèves, bons professeurs, entre autres.
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1: 18h passé de 14 minutes. Bonsoir à tous. Grand merci à Marie-Lisette pour les infos. Alors, nous sommes ici pour continuer avec vous sur les ondes de la radio Rodrigue FM. On y va pour l'heure avec les annonces et communiqués. On commence tout de suite avec cet AVDC.

0: On nous prie d'annoncer le décès de Monsieur Louis Bonnet-Rosti. Le décès de Monsieur Louis Bonnet-Rosti, aussi connu sous le nom de Dad. Il était âgé de 69 ans, ex-habitant de Montagne Fanal. Le convoi mortuaire sortira de chez son domicile à Montagne Fanal. La date et l'heure des funérailles vous seront communiquées ultérieurement. L'AMBC présente ses plus vives sympathies à la famille et proches affligés par ce deuil.
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0: 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Dix heures passées de 17 minutes, on continue avec les nouvelles du temps.
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0: Voilà, on continue avec les nouvelles du temps d'après ce communiqué de la météo pour Rodrigue. Émis à 16h30 en ce dimanche 16 août 2026. Situation générale, un avertissement de forte houle est en vigueur à Rodrigue et sera valable jusqu'à 10h lundi 17 août 2026. Quelques nuages dans le flux modéré de l'est-sud-est influenceront le temps local durant la nuit. Prévision pour les prochaines 24 heures, mi-couvert et cette nuit et demain matin devenant quelquefois nuageux avec les averses occasionnelles. La température minimale sera entre 18 et 21 degrés Celsius. Il fera essentiellement beau dans l'après-midi. La température maximale sera entre 24 et 27 degrés Celsius. Vent de l'est-sud-est de 20 à 30 km/h avec des rafales atteignant les 55 km/h aux endroits exposés. La haute mer sera très forte avec des houles du sud-ouest et la hauteur des vagues sera de l'ordre de 4 mètres. Les vagues pourraient déferler sur les zones côtières de basse altitude à l'ouest et au sud, surtout à l'heure des marées hautes. Il est fortement conseillé aux pêcheurs et aux plaisanciers et au public en général de ne pas sortir en mer et à l'heure des marées hautes de ne pas s'aventurer sur les plages. La pluviométrie durant les dernières 24 heures du 15 août 2026 à 16h jusqu'au 16 août 2026 à 16h, on a enregistré à Pointe-Canon 1,9 mm de pluie, à Plaine Corail 1,5 mm de pluie, à Patatéophile 0,8 mm de pluie. Marée haute demain 3h03 et 15h16, marée basse demain 9h09 et 21h32. Le soleil s'est couché à 17h34 et le lever du soleil pour demain est prévu vers 6h07. C'était les nouvelles du temps. Merci de votre écoute.
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Bienvenue pour votre fenêtre sur la semaine. Oui, quel plaisir de vous retrouver aujourd'hui pour cette émission. Donc, en ce dimanche, voilà. Et un dimanche soirée cool qui nous passe ensemble. Je te connais bien. Comment ça l'émission l'a passée? Nous là pour mettre l'ambiance. Nous accueillir aussi. Je te appelle pour proposer une bonne santé. Qui ont envie d'écouter. Je te bonne santé qui amène la joie. Eh bien. Merci à tous de votre fidélité sur les ondes de la radio Rodrigue FM. Nous débutons avec Oncle Janiel au sommet.

Au sommet, nous rappelle Zot, bien sûr le titre, et maintenant nous parlons danser avec de Yale Doa pour ce Sega Medley Rodrigue. Nous parlons danser et santé, et surtout le satire qui dit « Mon maman prié bon Dieu là-haut, mon maman prié bon Dieu là-haut, Moussia Kyokona, la suite !» Allez, bah, nous défaut nous pour qu'il nous reprend la fosse, bien sûr pour nous, démarre ça la semaine qui déjà débuté. Bravo camarades.

L'ambiance Sega continue et maintenant dans le Ferren les tout du côté de l'île Maurice nous donne place tout de suite à Lindsay Backbot qui pour réchauffer nous l'écho, nous l'âme et oui toujours amène une positivité. Nous espérons que vous avez passé un bon dimanche, vous êtes dans l'armée, vous êtes une bonne sortie, dans le fréquenté, une veine des trois tiles ouvrages, vous êtes une travail. Et bien voilà, nous ensemble, pour cette soirée-là, comment nous dire, hein? Chaque soir, on se retrouve. C'est tout pour Fenêtre, votre émission Fenêtre sur la semaine. Vous pouvez nous appeler. Alors, Lindsay Backbot avec ce super medley. 974. La rose est tombée. À nous santé, à nous danser.

Aïe, Marie-Zolie, nous comptons, nous t'en zout appel, zout content. Et si nous espions, zout, bien sûr, pour écouter une santé qui zout content, ça pour faire un, du moins, qui zout content, plaisir. Là, nous sommes carrément style, mais nous mettons toujours l'ambiance, l'ambiance du dimanche, pour votre fenêtre sur la semaine. Bien sûr, Côte Brinda, et vous avez un petit soukos, ça. Eh ben, nous proposons danser. Ah, ah. Et oui, le soukous kiss kiss.

À travers sa secousse express-là, c'est Ethan Zoli Voyage qui nous propose out. Nous saluons en même temps tous et qui et de visite à l'île Rodrigue qui vient du côté de l'île de la Réunion, Seychelles, Comores, Madagascar, île Maurice et d'ailleurs.

Bon, maintenant, nous parlons calmez-nous un petit peu avec du reggae à la manière de Bob Marley and the Wailers, du kinky reggae pour vous tous spécialement. J'espère que vous avez aimé le Soukous Express.

Ben bonsoir à tous, Basile et Mamzelle de l'île Rodrigue, bien partout aussi à travers le monde. Gary Victor vous propose ceci, Zoli Mamzelle. Featuring Kimaï.

Ben oui, la chanson du bonheur avec Mati. Le titre, c'est Ameyachi. Dansons. Certes, il a beaucoup souvenir avec sa titre-là. Surtout, demande danser comme mariage, anniversaire, entre autres. N'est-ce pas?

Bah, c'était Douce juste avant, là maintenant bien sûr. On vous donne toujours l'ambiance, toujours au rendez-vous. Et oui, du ça, Fidico avec Jerry Marcos. Connais que tenant Jerry Marcos, c'est toujours du fire.

super medley jeune artiste Rodriguez. Et avec le titre « Nous pour survivre », et oui, nous connaissons la force, la foi et le courage pour surmonter toutes les épreuves. Donc, bon courage à vous. Déjà 19h02, votre émission Fenêtre sur la semaine continue. Nous disons merci à Jumainerie qui nous téléphone, nous qui nous demande une santé. Là, nous pérons de santé Jumainerie. Et en espérant que nous n'avons pas fait Jumainerie plaisir, puisque c'est moi l'India, c'est son plaisir personnel. Et on continue avec une jolie santé religieuse, la part de et Bernard, donc nos camarades, Myrina Bernard, qui poussante pas bizarre, qui m'a fait souffrir.

Voilà la fille aux yeux bleus, Jemenry, m'espérer qui c'est sa santé qui nous demande là. Vamos. Et bien sûr, normal que Jemenry, tu peux saluer. Donc, il salue toute la famille et que aussi ses amis et tous se brancher.

Et bien sûr, on va s'y boire avec africanisme. Moi, je vous assure, oui, c'est l'ambiance assurée sur les ondes, surtout pour ce dimanche soir.

Merci à Sinja pour The Coming. Nous sommes que c'est une appréciée et qu'on prend parole. Bien sûr, nous pour continuer en musique avec du Nyaka.

La chanson qu'on aime, oui, du Kampa avec Nyaka. Gade chéri. Quoi de mieux pour passer une très belle soirée, une bonne soirée sur les ondes? Toujours en écoutant la radio avec de la bonne musique. Vous pouvez toujours nous appeler sur le 93 14 444. Pour vous, tout spécialement, c'est D-Mix Taya qui arrive. On va aussi écouter du Beagles avec Zouké l'été.

Juste après, ok. Alors, on a choisi cette chanson dans Thérapie pour votre plaisir, toujours pour égayer votre soirée. Merci de nous écouter un petit peu partout. Ben oui, la joie, la bonne humeur, la santé, les bénédictions, tout ce qui vient de bon. Donc, oui, let it be. Un petit coup de pouce avec The Second Voice.

C'est aussi un plaisir. Écoute, Philippe, tout ça avec Gravité l'amour, n'est-ce pas? Il y a beaucoup de fans qui à l'écoute, qui apprécient. Et bien, on vient toujours mettre du piment maintenant à la manière de farouter.

Eh bien, salutations à Brian qui dit à nous mettre sa présence. Alors, dire qu'il y a l'écoute de la radio, ça fait plaisir. Merci, Brian, toujours de vos fidélités. Alors, amusez-vous bien avec Farouté.

Alors oui, c'est presque terminé pour votre fenêtre sur la semaine. Bon dimanche soir et oui, préparez-vous pour cette début de semaine. Donc déjà, belle semaine à vous. C'est terminé, donc on va vous accompagner pour votre émission Blues juste après. Oui, seulement du blues pour votre plaisir jusqu'à 21h.

Bonne écoute et bonne soirée sur les ondes de la radio avec du blues. Aaron Neville, Tell It Like It Is. Très belle chanson. B.B. King arrive avec The Thrill Is Gone. Et on va écouter aussi Albert Collins avec If You Love Me Like This.

Alors j'espère que ça va de votre côté, que vous êtes cool, bien installé pour écouter du blues. Comme prévu, B.B. King, The Woman I Love. Attention, il y a aussi James qui arrive. Et également Alex Moore, sans oublier Alain Bachung. Mackenzie, gentil avec The Blues.

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1: Vous avez aimé, j'espère. Le playlist d'aujourd'hui, c'était du blues. Alors merci. Salut à tous ceux branchés. Je vous souhaite une bonne soirée, bien sûr. De beaux rêves, prenez soin de vous. Merci surtout à toute l'équipe. On se retrouve demain. Au revoir. 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